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3: Qu'est-ce qu'il en pense, notre François Hollande, d'avoir une si belle retraite? 10 000 euros de retraite par mois, en plus de son indemnité de député. Oui. Il se fait un petit 20 000. On a des nouvelles du président?
4: Il est avec nous. Bonjour, monsieur Hollande.
5: Bonjour.
4: Bonjour, vous avez révélé toucher environ 10 000 euros de retraite par mois. Vous faites quoi avec tout cet argent?
5: Alors, déjà, monsieur Corentin, je tiens à dire que je suis un retraité favorisé.
4: Vous voyez, très bien de le reconnaître.
5: Je reste quelqu'un, ceci dit, de très simple.
4: Très simple, c'est-à-dire?
5: Oui, je ne dépense pas tout dans des choses extravagantes, vous voyez, je fais simplement le tour des restaurants routiers de France.
4: Ah, les restaurants routiers.
5: Oui, parce que, ce niveau de revenu, il faut quand même que je fasse travailler l'économie française.
4: C'est très bien, bravo.
5: Alors, je commande une entrecôte. Des frites maison super mamam. Une mousse au chocolat méga mamam.
4: Et vous faites vraiment tout le pays, tous les restaurants.
5: Cher Corentin, lundi, restaurant routier de Limoges. Mardi, buffet à volonté à Tours. Mercredi, brasserie à Dijon. Jeudi, je retourne à Limoges parce que j'avais oublié le dessert.
4: Et vous ne vous imposez aucune limite?
5: Non, aucune. Vous savez, quand on a 10 000 euros de retraite, il faut savoir se faire plaisir.
4: Et quel est votre plus gros plaisir, du coup?
5: Je ne sais pas si je peux le dire. Pour les Françaises et les Français qui m'écoutent, mais le menu à 17,90 € avec entrée, plat, fromage, dessert et café.
4: Vous pourriez manger dans des restaurants gastronomiques pourtant en plus.
5: Non, pourquoi? Pour 17,90 €, j'ai le buffet, le plat du jour et maman, un petit flan caramel. Vous savez, celui qui a le petit caramel qui coule sur le flan vanille.
4: Le flambi, le flambi, c'est ça.
5: Le fameux flambi que la petite languette, on le fait, puis ça fait... Oui, c'est ça. Vous voyez, quelque chose qui coule.
4: Et vous le gobez, vous, le flan?
5: Non, je ne le gobe pas, vous voyez, je le...
4: Donc vous êtes devenu un grand amateur de gastronomie?
5: Un grand amateur de portions, mamam.
4: Oui, on voit,
5: Vous avez donné envie, monsieur Corentin.
4: Bon appétit, alors.
5: Je vais les défoncer le frigo et me faire...
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3: Et alors, le coup de gueule du jour ? Non, on n'en peut plus.
4: Ouais, deux,
3: cette fois-ci, c'est sur les transports, mais alors pas l'essence.
5: Non, ah, non. Moi, j'ai halluciné. Là, le week-end prochain, je dois aller faire un aller-retour voir mon père qui habite à Perpignan.
3: On embrasse ton papa.
5: Qu'on embrasse.
6: Mais
5: qui nous écoute à cette heure-là.
6: Bon, oui.
5: Et je me suis dit, je vais prendre mes billets d'avion.
3: Hier,
5: avec le transport du temps. Tu m'as dit que ça allait coûter une fortune.
3: J'ai dit que tu vas te faire déchirer.
5: Bah mais moi j'ai déjà fait des allers-retours là-bas pour entre 200 et 250 euros max pour en avion quoi. Mmh. Et je peux difficilement prendre le train. On finit le vendredi.
4: C'est
5: compliqué quoi.
4: De train. Ouais.
5: Et là j'ai regardé hier. Donc l'aller-retour à Perpignan le week-end prochain.
3: Allez laisse-moi deviner.
5: Vas-y.
3: Week-end prochain, alors c'est Perpignan.
5: Mais on est hors vacances scolaires.
4: Ouais.
5: Hein,
4: je dirais, oui, en plus
3: 4,
4: ouais.
3: 4, allez, je vais loin 420 euros.
5: 420
3: parce que c'est septembre.
5: D'autres propositions ?
4: Non, mais j'aurais dit 300 balles moi.
7: Moi je dirais même 500 parce que j'ai regardé le week-end dernier pour aller à Biarritz.
4: T'es fou quoi ?
7: Pour aller à Biarritz c'était 500 balles.
5: 500 ah ouais bah c'est 666 euros.
4: C'est-à-dire.
3: Et à ce prix-là ton bagage il est où ?
4: Et c'est ça.
3: Est-ce que tu dois rajouter le bagage ?
5: Non, je vous dis, c'est pas Air France hein, c'est Transavia hein, c'est la compagnie low cost d'Air France.
3: Ah oui parce que sinon si c'est Air France
5: il y a pas de façon Air France il y a que Transavia sur ces vols là. Mais j'ai halluciné. Et à la même date, j'ai mon beau-fils qui part à Valence, en Espagne, par une autre compagnie. Il paye 135 euros l'aller-retour.
3: Non, mais moi, j'ai. Alors, d'abord, il ne faut pas s'étonner que.
5: Tu me déposes, c'est sur le chemin.
3: Il ne faut pas s'étonner qu'il y ait de plus en plus de gens qui partent en vacances à l'étranger, pour démarrer. Bah oui. Moi, je pense qu'en France, on est fou de pratiquer des prix comme ça. Qui peut se payer ça ?
5: Mais normalement, c'est le prix d'un billet pour aller à Marrakech ou même des fois, tu pars à New York.
3: Le salaire médian en France, c'est 2200 euros.
4: Wow.
3: Qui peut se payer 600 euros tout seul hein ? T'es descendu avec ton ou ta chérie. Hein.
5: Et
3: tout
5: puis,
3: seul,
5: hein. le bagage cabine, hein, pas la
7: chaussure. Un sac.
5: Un sac.
7: Oui.
3: Bon, alors, tu pars comment ?
5: Eh bien, du coup, je vais partir en train. Mais bon, c'est 5h30 pour descendre. Je vais passer mon week-end dans le train, globalement. Et 260 et quelques euros. Hein. En Ouigo, hein, pareil. Hein, mais je suis pas en première dans le TGV.
3: Le Ouigo, c'est insupportable.
7: Mais surtout que le Limoges-Paris, il y a une ligne aérienne pour désenclaver, parce qu'il n'y a pas le TGV. Et il y a des subventions pour ces vols-là.
3: Et c'est combien
7: internes. Bah, ça doit être 150 balles aussi, aller-retour.
3: Mais à Limoges ?
7: Oui, mais ça, c'est une heure de vol.
3: Ouais. Et quand tu penses que tu peux être à Valence en Espagne,
4: c'est vrai.
5: Il y a des gens qui vont les prendre ces billets à ce prix-là.
3: Oui.
5: 666 euros.
3: Il y a des gens qui n'auront pas le choix. Ouais, au dernier moment, une visite familiale, un truc. Ouais.
4: Corentin, pour aller en Bretagne.
6: Et moi, pour aller en Bretagne, donc train. Donc Paris-Rennes, 1h20 de train, 250 euros. L'aller, moi et mon fils.
4: L'aller ?
6: Ouais. Moi et mon fils.
5: Et la ligne Bretagne en train,
6: c'est l'enfer. Ouais,
7: c'est l'Alsace, c'est pareil. Non,
3: mais vous savez, des fois, ça me fascine parce que même les billets en TGV, les gens qui vont à Avignon, c'est cher. Les gens qui vont à Marseille, c'est cher. Toute Aix-en-Provence, c'est pas donné. Des fois, je regardais dans le train, quand j'y étais, je me dis, mais qui peut maintenant se payer ça ?
5: Oui, mais comment t'expliques ?
3: Qui peut se payer 500 euros à deux de billets de train ?
5: Ma fille, elle est partie cet été, pendant les vacances, à Ibiza, 80 euros le billet.
3: Parce que ta fille, elle a choisi un truc, à un moment donné, elle s'est mise sur les quelques billets qu'il y avait de dispo
5: elle a pris au pif comme ça, elle a regardé.
7: Il y a un truc aussi, c'est que les vols sont complets sur ces destinations-là. Quand tu fais Limoges, Paris-Perpignan, il y a de grandes chances que ça ne soit pas complet.
4: C'est pareil,
7: aussi,
4: comment t'expliques aussi la variation des prix sur le même train ? Chaque siège, ils n'ont pas le même prix, les gens. Ouais. Je comprends pas, vous allez tous au même endroit et t'en as un qui est à côté de toi qui a peut-être payé 80 balles et toi t'as payé 170 balles.
7: Mais toi tu réserves le wagon entier aussi.
4: Il y a des espèces de variations de prix par rapport à quand tu réserves.
3: Il y a des variations de tout, hein. Des fois t'es à côté d'un mec qui pue, toi tu sens bon. C'est long, hein, un train pendant 4 heures avec un mec qui chemoute à côté de toi. Moi j'ai eu ça la dernière fois.
5: Et puis la voiture, Perpignan, c'est 10 heures de route et c'est le même prix entre l'essence et le péage.
4: Et plus la fatigue.
5: Plus la fatigue, t'en as pour 300 euros.
3: Et bien effectivement, je ne sais pas comment va devenir, je pense que le train va redevenir un produit de luxe comme l'avion.
5: Ça l'est déjà.
7: Même les transports en commun dans les villes, je suis désolé, mais moi à Paris, quand je suis arrivé à Paris, j'ai halluciné. Le

0: Déjà.
1: Même ouais. Les transports en commun dans les villes, je suis désolé, mais moi à Paris, quand je suis arrivé à Paris, j'ai halluciné. Le pass Navigo, il est à 93€, je crois, maintenant par mois. Alors, t'as ton employeur qui en prend une partie, mais 93€ par mois, t'imagines ?
2: L'employeur, il. Pardon. Non, il n'entend pas, là.
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3: Top de Stouff aujourd'hui,
4: oui,
3: de quoi on parle?
4: On va parler des choses que font, que nos ados font et qui nous rendent fous.
3: Vas-y,
4: moi, il y a plein de trucs, j'en peux plus. Hein. On a par exemple vidé les placards en laissant systématiquement la boîte vide.
3: Ah ouais, je l'ai fait hier.
4: Dans tous les je peux plus, ça. Moi, je comprends pas. C'est juste.
5: Le pot de Nutella. Le pot de Nutella, tu crois qu'il est plein, mais il est vide en fait.
4: Mais le carton, tu l'as dans ta main parce que tu prends le dernier gâteau. Bah, c'est pas compliqué de faire deux pas et de le foutre dans la poubelle.
3: Le pire, c'est que le pot de Nutella, ça fait globalement 20 minutes que tu l'entends faire.
4: Oui, gratte le fond.
3: 20 minutes. Et après, il se dit, tiens, je vais le ranger dans le placard.
5: Et en plus, il a rien à y gagner parce que toi, tu crois qu'il est vide, donc t'en rachètes pas.
3: Et j'ai fait ça hier. Hier, j'ai mangé le dernier chocolaty.
4: Oh, et t'as laissé la boîte?
3: J'ai remis la boîte au milieu du chocolat.
4: Pas.
5: Et il a remis des cailloux dedans pour que ça fasse le même bois.
6: Mais c'est la même...
4: Je te déteste.
6: Mais c'est la même chose pour le papier toilette.
4: Le carton.
6: Ouais, il laisse le rouleau vide et puis.
3: Alors
6: voilà.
3: Ça, je trouve ça insupportable. Moi, quand je vais dans des toilettes et que je vois que le rouleau est vide, je change, je remets un neuf, même si je suis pas chez moi.
4: Il faut vraiment exprès de pas tout prendre, de laisser la toute petite dernière feuille dessus.
3: Il faut avoir été élevé par des biquettes pour se servir de la dernière feuille. Tu vois qu'il reste le carton, tu fais, je m'en vais comme ça.
6: Ça arrive.
4: Ouais, ça arrive plein de fois. On a aussi mettre leur linge au sale chaque jour de leur tenue complète et des fois ils changent deux fois par jour. Tu vois, le matin ils ont sport, ils rentrent le midi, ils enlèvent leurs affaires de sport, ils foutent tout au sale, et après ils se changent, ils mettent un jean et le jean il aura fait une demi-journée, ils se retrouvent au sale aussi le soir.
3: C'est extrêmement magique pour les enfants puisqu'ils le jettent par terre et ils voient que le soir il y est plus. Ils se disent ça doit dire que ça va se laver tout seul.
5: Je reviens sur le rouleau de PQ parce que je le laisse là, je suis en train de me réfléchir. Je dis pourquoi

0: pourquoi je le laisse systématiquement aussi. Mais quand je vais aux toilettes pour les grosses commissions, j'y vais avec mon téléphone et mes lunettes. Et ouais, quand je ressors des toilettes,
1: arrête,
0: j'ai mes lunettes dans, dans une main, le téléphone dans l'autre, j'ai plus de main pour
2: le rouleau pourri que t'as dit à ta femme.
0: Non, je viens de trouver à l'instant pourquoi je le laissais systématiquement nul, le rouleau.
2: Chérie, j'ai plus de main.
1: Ouais, c'est ça.
2: Mes lunettes, le téléphone.
1: Tes lunettes, tu les remets sur tes yeux et puis comme ça, t'as une main libre.
0: Non, parce que c'est vers progressif, j'ai du mal à.
1: Bon, je continue, il m'a énervé là. Pire qu'un ado. Nos jeunes aussi, puis tous les chargeurs de la maison.
3: Ah ouais.
1: Et tu les retrouves pas. Et en plus, il te les pète. C'est ça le problème. Il le prend. Comme il l'utilise n'importe comment, il te le pète. Ils vont en rechercher un autre.
2: Et tu peux dire 10 fois hein, le chargeur qui est dans la cuisine, c'est pour tout le monde. Il bouge pas.
1: Ouais.
2: Tu reviens le lendemain. Tu hurles. Il est où?
4: Parce que
2: je l'ai
4: mis dans ma chambre, parce que j'avais un problème de ma chambre.
2: Oui, parce qu'ils ont cette voix-là, les miens. C'est insupportable.
1: Autre chose que font les ados, c'est plutôt que nous dire bonjour quand ils nous voient la première fois de leur journée, c'est on mange quoi ce soir?
0: Ça
1: fait une charge mentale, je te jure, ça aussi, j'en peux plus, quoi. Enfin, au moins bonjour, ça va, t'as souvent, passé une bonne journée.
2: On est plus proche, s'ils sont ados, du beuglement que du bonjour, hein. C'est souvent le.
3: Oh, c'est nul, j'ai pas faim.
1: Allez, on va terminer par autre chose sur nos ados qui nous font péter un câble, c'est cette façon d'être mono-expression.
2: Comme.
1: L'ado, bah, comme tu lui dis, tu lui dis ça va? Ouais.
0: Non, c'est
1: triste. Et une expression. Moi, j'ai emmené mon fils chez le coiffeur il n'y a pas longtemps. La dame, elle lui dit « Bon, alors comme ça, c'est bon, ça va ?» Ouais.
2: Non.
5: Merci, Sto. 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
2: Le premier date, c'est toujours une épreuve compliquée. C'est toujours une épreuve où on se dit, bon, alors, attendez, il faut... Alors, surtout pour les filles. Généralement, un premier date, on dit, faut un endroit où il y a du bon.
3: Oui.
2: Toujours. Toujours, mais c'est vrai.
3: Mais tu fais un endroit. Tu fais pas un parking à 2h du mat.
2: D'ailleurs, le mec, il dit, je pense que pour la première fois, si on se retrouvait...
4: Au moins 6.
3: Un zone industriel derrière le magasin Nose à 3h du mat.
4: Non, c'est pas éclairé en plus.
2: Non, mais il faut savoir dire non. Voilà, faut prendre un endroit. D'ailleurs, on apprend que 43% des Français privilégient la balade en ville ou en nature pour la première sortie d'un date.
4: Ouais.
2: Non, allons-nous promener. Marchons.
4: Petit café et après petite balade.
2: Voilà, d'accord. 35% des Français déclarent préférer aller au cinéma pour la première fois.
3: Non, en fait, je trouve ça nul parce que tu parles pas au cinéma.
2: D'accord.
3: C'est que t'as rien à dire.
2: Je suis d'accord.
5: Mais après, tu bois un petit coup en général après la séance.
3: Oui, mais pendant une heure et demie, c'est un peu gênant.
2: Tu lui as rien dit en fait.
3: Oui.
5: Bah, sinon, tu lui parles pendant le film.
3: Voilà.
5: Ouais, donc je te disais, moi je suis.
3: Ouais, tiens. Reprends du popcorn.
2: 2% seulement des Français emmènent leur date
3: en club libertin.
2: Faire du parachute ascensionnel.
4: Oui, c'est vrai que c'est pas le premier truc.
2: 10% des Français donnent rendez-vous directement à leur domicile.
4: Ça c'est cavalier, pour le one shot.
2: Mais ça, c'est pareil.
3: Ça, c'est économique. Ah,
2: mais même. Tu la vois la soirée. On n'est pas en train d'inviter un petit dîner là.
3: J'avais un truc qui marchait à l'air de rien. Moi, à l'époque où j'étais célibataire, enfin, j'ai vérifié les dates. Je disais à chaque fois, je commande super bien italien. Et j'avais un resto italien en bas de chez moi. Et du coup, j'allais commander italien. Et du coup, j'étais déjà sur place.
2: Oui, mais bon.
3: Et puis t'as la petite vanne, je commande bien italien.
5: Accroché.
4: Sauf que le chef du resto, à chaque fois, il dit.
2: Non mais le problème de faire chez toi, c'est que évidemment si t'as une idée derrière la tête et que les deux ont une idée derrière la tête, super.
4: Ben oui.
2: Si ça se passe mal.
5: Oui.
2: La dame ne te correspond pas du tout. Tu ne corresponds pas du tout à la dame.
3: C'est très long.
2: Le pire, c'est si elle pour elle ça va et pour toi pas du tout.
3: C'est
2: elle
3: ça.
2: Est chez toi.
3: Je l'ai vécu.
4: C'est arrivé à un de nos collaborateurs pardon ici. Il avait invité une meuf pour un premier date chez lui, et quand elle arrivait, elle ressemblait pas du tout aux photos. Sauf que la meuf est restée dormir, etc. Et il a dit.
2: Ah, il est très gentil et il s'est marié.
4: Il n'a jamais pu dire non.
2: Il attendait de veuf.
4: Non, mais il a dit que c'était très compliqué de lui faire comprendre que t'es pas comme sur les photos, que tu restes et tout. Ouais. Elle est restée et tout. Mais...
2: Non, mais par contre, il est un peu trop gentil parce que de là à ce qu'elle dorme, à un moment donné, tu dis bon.
6: Oui, c'est ça.
3: Mais si elle avait fait le voyage et qu'elle n'a pas autre chose.
2: Ouais, t'as raison.
5: Ça m'est arrivé ça, quand j'habitais à Toulouse à l'époque. C'est la seule fois où j'ai fait une rencontre sur une appli de rencontre, après j'ai tout désinstallé. Elle est venue chez moi et je me suis dit dans ma tête, ça va pas le faire. J'ai envoyé un message à un pote en lui disant appelle-moi, dis-moi qu'il y a une urgence, machin, faut que je vienne. Et il m'a appelé et en fait je lui ai dit, je suis désolé, on est obligé d'annuler.
2: J'ai

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1: Champion du monde de l'actu, Valérie. Valérie, c'est un teckel. Alors. Valérie, dans une vallée du bush australien peuplée de serpents venimeux et de rapaces en tout genre, Valérie, petite teckel naine d'un an, disparaît alors que ses propriétaires sont partis pêcher. 4 kilos, elle fait.
2: C'est mignon. Oh. C'est trop mignon, un teckel. Ouais.
1: Elle a jamais vécu à l'extérieur.
3: Ah oui.
1: Et elle se retrouve dans le désert australien. Ouais. 130 jours.
2: C'est pas le meilleur des endroits.
1: Les recherches se poursuivent, ils ne retrouvent pas Valérie. 130 jours.
3: Bah oui,
1: Au 130e jour, Valérie entre dans l'enclos piège qui était là pour elle.
3: Oh non.
1: La porte se referme. Valérie a été enfin retrouvée.
3: Mais non.
1: Et écoutez-moi bien, à son retour, non seulement elle n'avait pas été bouffée, mais elle était plus lourde qu'au moment de sa disparition.
4: C'est-à-dire, elle a défoncé tout le monde.
2: Ouais, c'est ça, les serpents, les rapaces, tout.
1: On sait enfin en quoi a été réincarné Chuck Norris.
2: Mais ça correspond à peu près en plus au niveau des dates.
1: C'est Valérie, je peux te dire.
4: Flemme, hein.
1: Second champion, deux dealers. Ils étaient à voix haute, ils se vantaient d'un trafic de drogue dans le train Bordeaux. Libourne, ils parlaient fort, voilà. Bon, bah, sauf qu'à tout et deux, il y avait un gendarme en repos. Le militaire, même en dehors de son service, a alerté les collègues, menant à la découverte de 2000 ecstasy schtroumpf et d'une arme. L'un des deux dealers avait déjà été condamné 16 fois.
2: Il avait eu le droit d'avertissement, je pense.
1: Au bout de 15 fois, on dit attention maintenant. Hein.
4: Ouais.
1: Encore vous,
4: monsieur
1: Michel, les enfants, comment ça va? Bah, ça va, et vous? Les 2000 ecstasy schtroumpf, c'est eux qui sont pas contents.
3: Ouais.
1: Putain, pour le coup, on s'est fait baiser.

0: comme des bleus. Allez, je trouve.
1: Deuxième champion, un homme en Inde qui a été surpris en train de voler 600 citrons dans un magasin. Alors, au lieu de les livrer, au lieu de le livrer à la police, le propriétaire du magasin a trouvé une punition plutôt violente. Il l'a fait s'asseoir, il lui a dit « Maintenant, tu vas bouffer les citrons que tu as volés. »
2: Mais non. Wow.
1: Il a commencé à manger pendant que des tas de citrons coupés s'entassaient autour de lui. Oh. Mais évidemment, des centaines de citrons, c'est bien trop compliqué à manger. Ah oui. Et finalement, il a abandonné le truc. Plus de 200 citrons que tu manges.
3: Ah, quand même, ouais.
1: Franchement,
3: ouais.
1: Je pense que je te presse sur le nez, c'est du limoncello, tu fais un cocktail direct.
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1: C'est le moment d'avoir les questions d'enfants. 06 33 11 32 11. Bonjour.
2: Coucou l'équipe, c'est Clémence.
1: Salut Clémence.
2: Quand vous dites on revient après la pub, vous faites quoi pendant la pub?
1: C'est une bonne question. Moi, je vais prendre le 857e café.
3: Ouais.
1: Pietre va aux toilettes.
4: Ouais, voilà. Pas que, hein.
1: Voilà, Stouf.
5: Bah, ça dépend. Soit je parle avec les gens sur les réseaux, soit je suis au petit-déj, soit je suis aux toilettes.
1: Voilà, c'est vrai. Ouais, enfin, pas des trucs de fou non plus, voilà. Hein.

0: parle aux gens sur
1: les réseaux.
2: Merci d'être avec nous sur les réseaux.
1: Et
2: vous
1: Coco,
2: voyez.
1: Il a le temps de manger un bout de pain, le temps de la pub, non, mais il va toujours le prendre 5 secondes avant la reprise voilà. de
0: l'émission. L'histoire de revenir, voilà. Prendre le micro en faisant pas la bouche.
3: Mais vous n'avez pas fait attention aussi.
1: Pourquoi l'émission quand il y a un bout
3: Pendant la pub, il fait comme les ados avec les vocaux.
0: Les messages d'amour, ça, chérie.
2: Je laisse un message à ma chérie. Je laisse un message à ma chérie.
3: Oh, tu dors encore ?
2: Où je fais des vidéos pour les gens qui me demandent pour les anniversaires de mariage, tout ça.
0: Oui, c'est vrai.
2: Message. Allez.
4: Salut l'équipe, c'est Diego. Koé, quand tu parles tout seul dans le micro, tu trouves pas ça un peu bizarre ?
2: Quand je parle tout seul, t'as raison mon grand. C'est le problème de la radio, c'est que des fois, on est dans un délire où on parle à une espèce de d'objet et on vous imagine de l'autre côté. Ouais. Et c'est vrai que des fois c'est absurde parce que vous pouvez être des millions. De l'autre côté, et évidemment, on ne voit personne, on reste dans notre pièce ensemble.
3: Tu as cette habitude aux toilettes aussi, du coup.
2: Ouais. Moi, je parle à mon rouleau de toilette. Je parle à mon papier toilette et à mon canard WC.
0: Mais je pense qu'effectivement, c'est plus facile pour nous parce qu'on est en groupe, donc l'air de rien, c'est comme si on est en train de prendre le café ensemble.
3: Mais
0: quand t'es solo, quand je vois Vito, là, qui passait des musiques dépressives entre chaque truc, ça devait être long. Hein.
5: Bah, il avait enlevé tout ce qui était tranchant dans le studio.
2: Il lui avait enlevé les cordes, les ceintures, les lacets, tout ça, c'était compliqué. Hein. Voilà, non, mais si, c'est vrai que c'est assez étrange de parler à un micro. T'as raison, et des fois, on parle tout seul, mais voilà, vous êtes de l'autre côté. Enfin, on espère.
4: Salut l'équipe, c'est Lola.
2: Salut,
4: si vous deviez virer quelqu'un de l'équipe pendant une journée, vous choisiriez qui ?
3: Pietre.
0: Bah, vous seriez pas dans la merde.
1: Non, pas moi.
2: Ah, tu prendrais qui toi? T'enlèverais qui?
1: Je sais pas moi.
2: Mais en plaisante, ça serait piètre quand même.
0: Ouais.
2: Mais réfléchis bien, ça serait pas bien.
1: Ah non, parce que j'aurais trop de taf.
2: Mais on pourrait pas, on est trop peu nombreux et puis on s'aime bien, on pourrait pas enlever une personne. Moi je pourrais pas. Vous me direz aujourd'hui, il faut en enlever un, je dirais j'arrête.
5: Est-ce qu'il faudrait pas qu'on embauche quelqu'un qu'on aime pas, comme ça on peut l'enlever si on a besoin?
1: Bah, ouais.
2: Je te vire, bah, enfin, moi, bah, c'est toi. Non, mais franchement, si demain.
0: L'équipe dernière arrivée. Hein,
2: si demain dans la maison, on me disait on doit enlever quelqu'un de l'équipe pour des raisons de budget, machin, je crois que j'irais j'arrête.
0: Ou d'une vanne un peu.
2: Limite
0: micro. Ouais.
2: Comme ça, failli t'arriver.
0: Ouais. Je dis ça. Je suis pas passé loin avant hier.
2: Non, honnêtement, je laisserai pas faire ça. Honnêtement, non. Un dernier.
4: Coucou tout le monde, c'est Léonie.
2: Christophe,
4: est-ce que tu as déjà rigolé tellement fort à la radio que tu as fait un prout?
1: c'est vrai que des fois.
2: Ceci dit, je veux entendre la réponse.
3: À la radio, non. Bah évidemment non.
0: À la radio, non.
3: Oui, mais chez moi c'est déjà arrivé.
2: Ah bah tiens, regarde. C'est déjà arrivé.
3: Bah, c'est, c'est, c'est, c'est...

0: Vous allez au guichet avec votre pièce d'identité, faites la queue et vous repartez avec un billet cartonné et un petit coup de tampon. C'est ça le numérique?
1: Non, pas vraiment, mais bon.
0: Triso, retour du panier repas en osier, œufs durs, jambon beurre, pommes, si vous voulez, et de l'eau gazeuse.
1: Ouais, on fait quoi?
0: Pétez dans votre gobelet.
1: Voilà. Et toujours pas de Paris-Limoges en TGV?
0: Ça va changer. Au lieu de 3h30, l'intercité mettra 8h, car une correspondance sera prévue à Rouen pour admirer la gare. Oui, il faut savoir prendre son temps et admirer la richesse de nos gares à chouchou.
1: D'accord.
0: Je vais encore éternuer. Ah,
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0: Mon acolyte, celui qui murmure à l'oreille des McDo avant de les manger, Pietre. Corentin, bravo. Enfin, celui qui murmure à l'oreille des camions.
1: Vito.
2: Ah bah oui.
3: Vito.
1: Camion Vito.
2: Vito.
0: Mais, cher moi, en grosse tête, on commence tout de suite avec une première question de Madame Onpetro, de Dax. Trop de Dax. Wendy Richmond est atteinte d'une maladie très rare. Elle tombe dans le coma d'une façon très surprenante. Comment?
3: Comment elle tombe dans le coma?
1: En se tordant la cheville, elle tombe à chaque fois et...
0: Non, pas du tout.
2: En pétant?
0: Non. Ça peut pas être ça tout le temps non plus.
3: Elle explose?
0: Non. Elle tombe dans le coma parce que...
3: Parce que c'est la cause.
0: Il se passe quelque chose.
1: Elle se cogne?
0: Non,
3: c'est quand il pleut.
0: Alors, c'est pas quand il pleut.
4: Elle entend quelque chose, elle entend un son.
2: Quand elle est triste, quand elle pleure.
0: Alors, c'est pas quand elle pleure, c'est même plutôt l'inverse, c'est une émotion.
3: Dès qu'elle rigole.
0: C'est quand elle dit quelque chose qui, en théorie, nous fait plaisir. Elle, quand elle le dit, elle tombe dans les...
1: Dès qu'on lui dit qu'elle est belle.
0: Non, dès qu'elle dit quelque chose.
1: Dès qu'elle dit, elle.
2: C'est compliqué, là. Attends, parce que dans les phrases, il y en a plein.
0: Chose qui rend heureux l'autre. Quand on lui dit...
3: À chaque fois qu'elle dit je t'aime.
0: À chaque fois qu'elle dit je t'aime, elle sombre dans un coma. Dès qu'elle ressent une émotion, elle se paralyse, dire je t'aime provoque de fortes émotions, ça la met dans un état comateux. Bonne réponse.
4: Trop fort.
0: De Pietro. Et on va terminer avec une nouvelle question.
3: Ce serait pas bien que ça t'arrive toi en ce moment.
0: Biboudé. De monsieur dans le sang de Renault, il y a 2 litres. De cognac.
1: Au moins.
0: Dans le sang de Renault, il y a 2 litres de cognac. Vous avez compris?
1: Oui.
0: Selon la légende, comment le pape Adrien IV est-il mort en 1159?
4: Sur les toilettes?
0: Non.
3: Est-ce que c'est violent?
0: Alors, c'est pas violent, mais surtout, c'est très rare.
2: En faisant l'amour?
0: Ah non.
3: Le pape.
0: Attendez, parce qu'il fut une époque...
3: Oui,
0: il fut une époque où, bon...

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3: Villa des animateurs, aujourd'hui, 43e édition des Journées européennes du patrimoine.
4: Ah, c'est ce week-end. Ouais.
3: Stéphane Bern propose une découverte de l'extraordinaire richesse du patrimoine
5: c'est culturel, bien, ça.
3: Architectural et historique de...
4: La France,
3: on l'a dans la villa.
4: Oui, pour commencer, on a le présentateur phare de ce programme depuis plusieurs années, donc c'est Stéphane Bern, évidemment.
6: Bonjour à tous.
4: Bonjour Stéphane.
6: Chers confrères des médias, ce soir, retrouvez-moi à la présentation du monument préféré des Français. Encore une fois, je retourne voir pour la 43e fois les monuments que j'ai déjà vus.
4: Ah là là, ouais, ça doit être pénible quand même.
6: Relou.
4: Ah, relou.
6: Disent les jeunes. Écoutez, oui, je parle comme un jeune, cher Stéphane.
4: D'accord.
6: Je connais tellement les monuments que quand je les vois, ils me reconnaissent.
4: Là, je vois pas, c'est-à-dire.
6: Et écoutez, je fais la biche au château de Chambord, un check au palais du duc de Dijon, un Six Seven à la manufacture du tabac de Morlaix et un Chabit à l'Arc de Triomphe. C'est aussi ça l'amour du patrimoine. Donc rendez-vous ce soir sur France 3. Je préviens mon cadreur Dominique que nous partons à l'aventure des monuments préférés des Français.
7: Ah bah,
6: allez,
7: vas-y.
6: À l'assaut, Domi.
4: Merci Stéphane, et à ce soir sur France 3. On va continuer avec Jeff Tuche.
8: Comment ça va, mes petits coins?
4: Ça va,
8: bien,
4: et vous?
8: Bah alors, on cherche quel monument préféré des Français?
4: Et c'est ça, monsieur Tuche. Les Français sont invités à voter pour leur monument préféré, d'ailleurs.
8: Bah, tu peux voter pour un monument.
4: Oui, c'est
8: mais
4: ça.
8: Mais pas 15.
4: Ah, non,
8: bah, oui. Tu peux voter pour deux monuments, d'ailleurs, mais pas 15.
4: On a compris, d'accord. Jeff. D'ailleurs, quel est votre monument préféré en France, à vous?
8: France Travail. Voilà, c'est France Travail. Et moi, j'évite de le visiter parce qu'à chaque fois, il me propose du boulot. Et j'ai pas envie, je veux rester au chômage.
3: Ah oui.
8: Vive le chômage! C'est presque vive le fromage.
3: Oui,
8: c'est
3: vrai.
8: Et c'est qui paye du fromage?
3: C'est la France. On a fait un petit résumé, là, non?
8: Oui,
3: chômage, fromage.
8: On m'a dit que j'étais pressé.
4: Oui, exactement. Merci, Jeff Tuche. On va finir avec Jean-Marie Bigard.
9: Bonjour, ça va, tout le monde?
4: Et vous?
9: Ouais, vous êtes en forme, tu vois.
4: Très bien.
9: Je vous vois, ouais, pourtant, vous avez des têtes fatiguées, tu vois. Si.
4: Ah bon?
9: T'as la tête fatiguée, mon costaud. On dirait mes couilles dans un slip dim en taille S.
4: Ouais.
9: T'as l'image, tu vois.

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3: J'ai une info pas bam bam qui vient d'arriver. Oh, pas bam bam.
4: Y a des trucs des fois qu'il faut mieux pas goûter. Pas ma mamam. Y a des trucs des fois qu'il faut mieux pas goûter. Pas ma mamam.
5: Pas ma mamam.
3: Un jeune homme a perdu définitivement l'usage de ses jambes après avoir consommé quotidiennement des boissons énergisantes.
6: Waouh. Wow.
5: Oui.
3: Jusqu'à 4 à 6 canettes par jour, parfois plus. Il a confié à un de ses amis qui se sentait fatigué sans ces capsules-là et sans ces canettes, qui était incapable de fonctionner correctement le matin sans en avoir une à la main. Et matin.
5: Il y en a plein qui disent ça.
3: Il a tenté de se lever, il s'est effondré. Ses jambes ne répondaient plus, transporté d'urgence à l'hôpital. Son taux de potassium avait chuté à un niveau dangereusement bas. Une hypokaliémie, ça s'appelle, provoquée par une surdose extrême de caféine et de stimulants qui inondaient son organisme depuis des années. Les nerfs contrôlant le bas de son corps ont été irrémédiablement endommagés.
6: Wow.
3: Ses muscles s'étaient atrophiés, ses réflexes s'étaient émoussés et la connexion entre son cerveau et ses jambes était rompue. Aujourd'hui, il vit en fauteuil roulant, incapable de se tenir debout.
6: Waouh ! Et il y en a plein des gens comme ça. Hein. Moi, j'en connais. Hein.
3: Red Bull donne des ailes mais supprime tes jambes aussi.
4: Il y a des trucs des fois qu'il faut mieux pas goûter. Pas ma mamam. Il y a des trucs des fois qu'il faut mieux pas goûter.
3: C'est naturel.
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0: Il n'y avait pas de caméra, quoi.
1: Bon, on va dire que bon.
2: Il a trébuché dans son...
0: Vomi.
1: Non.
0: En avalant de travers.
1: Non, alors c'est en avalant quelque chose.
3: Ah, son hostie.
1: C'est pas... Non. C'est en avalant...
2: Une mouche.
1: Une mouche. Bonne réponse de Corentin. Oh là, en avalant une mouche, il est mort.
2: Ça m'est déjà arrivé en scooter.
1: Eh ben oui.
2: T'es obligé de t'arrêter sur le côté.
1: Eh ben, en tout cas, mes chers moins grosses têtes, c'est fini pour aujourd'hui. On va se retrouver la semaine prochaine. Et sachez ceci, si vous voulez aller au bout de vos rêves,
0: oui,
1: éteignez vos réveils. Merci, au revoir, à la prochaine.
3: Patron.
2: Au revoir.
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1: Temps de travail, déplacement étudiant, retour de week-end prolongé. Voilà, SNCF. Je crois qu'on a le patron de la SNCF.
2: On va appeler dans une gare pour essayer de l'avoir.
3: Chers voyageurs, attention, le boss Jean Castex va parler.
4: Eh bien, bonjour à tous, c'est moi le boss des cheminots, le king des rails, vous le savez, le roi du chouchou, Jean Castex. Eh bien, qu'est-ce que vous voulez savoir, bande de bout en train, ambulant de la bande FM?
2: Monsieur Castex, bonjour, on a appris qu'il y aurait une grève de la SNCF, est-ce que c'est vrai?
4: C'est vrai, mais ne vous inquiétez pas pour...

0: c'est très bien ça. Bah, allez-y, on vous écoute.
1: Papier, stylo, prenez allez. Note. Attendez.
0: Très bien.
1: Attendez, j'ai envie d'éternuer. Pardon, excusez-moi.
0: Ah, ah oui.
1: Ah, okay. Ah, c'est bon, à vos souhaits. Excusez-moi, saleté de rhume. Primo, dès cet hiver, nous lançons le Paris-Strasbourg-Paris-Deauville en ouais. locomotive à vapeur. 4 jours de voyage, ah. mais une expérience magnifique. Et si le chauffeur tombe malade, le train s'arrête. Comme autrefois, c'est plus humain.
0: Bah, d'accord.
1: Deuxio, okay. pour acheter son billet.
0: Ah, faut faire quoi?
1: Vous allez au guichet avec votre pièce d'identité.

0: en quoi a été réincarné Chuck Norris?
1: Ah bah voilà,
2: ça correspond à peu près en plus au niveau d'âge.
0: Putain, c'est Valérie, je peux dire.
1: Flemme, hein.
0: Second champion, deux dealers. Ils étaient à voix haute, ils se vantaient d'un trafic de drogue dans le train Bordeaux-Libourne. Ils parlaient fort, voilà. Bon, bah, sauf qu'à tous les deux, il y avait un gendarme en repos. Militaire, même en dehors de son service, a alerté les collègues, menant à la découverte de 2000 extasy schtroumpf et d'une arme. L'un des deux dealers avait déjà été condamné 16 fois.
2: Donc il avait eu le droit d'avertissement, je pense.
0: Mais au bout de 15 fois, attention maintenant. Hein. Encore vous, vieux Michel, hein. Les enfants, comment ça va? Bah ça va, et vous? Les 2000 extasy schtroumpf, c'est eux qui sont pas contents.
1: Ouais.
0: Putain, pour le coup, on s'est fait baiser comme des bleus. Par les schtroumpfs. Troisième champion, un homme en Inde qui a été surpris en train de voler 600 citrons dans un magasin. Alors, au lieu de les livrer, au lieu de le livrer à la police, le propriétaire du magasin a trouvé une punition plutôt violente. Il l'a fait s'asseoir, il lui a dit: maintenant, tu vas bouffer les citrons que t'as volés.
3: Mais non. Wow.
0: Il a commencé à manger pendant que des tas de citrons coupés s'entassaient autour de lui. Mais évidemment, des centaines de citrons, c'est bien trop compliqué à manger. Ah oui. Et finalement, il a abandonné le truc. Plus de 200 citrons que tu manges?
2: Ah, quand même, ouais.
0: Franchement?
2: Ouais.
0: Je te presse sur le nez, c'est du limoncello, tu fais un cocktail direct. 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

0: Le problème de faire chez toi, c'est que, évidemment, si t'as une idée derrière la tête et que les deux ont une idée derrière la tête, super.
1: Ben oui.
0: Si ça se passe mal.
2: Ouais.
0: La dame ne te correspond pas du tout. Tu ne corresponds pas du tout à la dame.
2: Et ben, c'est très long.
0: Le pire, c'est si elle, pour elle, ça va, et pour toi, pas du tout.
2: C'est
0: elle
2: ça.
0: Est chez toi.
2: Je l'ai vécu.
1: C'est arrivé à un de nos collaborateurs pardon, ici. Il avait invité une meuf pour un premier date chez lui, et quand elle arrivait, elle ressemblait pas du tout aux photos. Sauf que la meuf est restée dormir, etc. Et il a dit
0: il est très gentil et il s'est marié.
1: Ouais, non, bah.
0: Il a jamais pu dire non.
1: Non, mais c'était très.
0: Il attendait de veuf.
1: Non, mais il a dit que c'était très compliqué de lui faire comprendre que, bah, voilà, ouais. T'es pas comme sur les photos,
0: c'est très
1: envie que tu restes et tout.
0: Ouais.
1: Elle est restée et tout. Mais...
0: Non, mais par contre, il est un peu trop gentil parce que de là à ce qu'elle dorme, à un moment donné, tu dis bon.
3: Oui, c'est ça.
2: Mais si elle avait fait le voyage et qu'elle n'a pas autre chose.
0: Ouais, t'as raison.
4: Ça m'est arrivé ça, à Toulouse, quand j'habitais à Toulouse à l'époque. C'est la seule fois où j'ai fait une rencontre sur une appli de rencontre, après j'ai tout désinstallé.
0: Ah,
4: elle est venue chez moi et je me suis dit dans ma tête, ça va pas le faire. J'ai envoyé un message à un pote en lui disant appelle-moi, dis-moi qu'il y a une urgence, machin, faut que je vienne. Et il m'a appelé et en fait je lui ai dit je suis désolé, bah, on est obligé d'annuler. Hein,
0: j'ai une opération à cœur ouvert. Mais tu es médecin, je crois que tu faisais de la radio, absolument.
1: Elle s'appelle Charlotte. Vous êtes très heureux.
4: C'est toujours là quand je suis revenu.
0: 55% des Français sont incapables d'aller à un date sans passer par la case bar.
1: Ah ouais, obligé.
0: Bah, boire un coup pour se détendre.
1: Bah, bien sûr.
0: Si, je pense.
3: Ah bon?
1: Bah oui.
0: Si, je pense que le boire un coup pour se détendre, il marche bien.
2: Un peu.
0: Et 4% des Français sont déjà allés voir un match de foot amateur pendant une date.
1: Et bah ça, en Bretagne, je faisais, moi.
0: Eh.
1: Bah, y a ça dans le coin.
0: Mais qui n'a jamais rêvé de voir un petit Poissy Sergi Pontoise au premier rang?
2: Sous la pluie,
0: franchement, avec un petit sandwich. Bon.
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2: Et alors, le coup de gueule du jour. Non, on n'en peut plus.
3: Ouais, deux,
2: cette fois-ci, c'est sur les transports, mais alors pas l'essence.
4: Non, ah, non, non, non. Moi, j'ai halluciné. Là. Le week-end prochain, je dois aller faire un aller-retour voir mon père qui habite à Perpignan.
2: On embrasse ton papa.
4: Qu'on embrasse, mais qui nous écoute à cette heure-là.
5: Bon, oui.
4: Et j'ai voulu, je me suis dit, bon, je vais prendre mes billets d'avion.
2: Hier,
4: avec le transport du temps. Tu m'as dit que ça allait coûter une fortune.
2: Tu m'as dit que tu vas te faire déchirer.
4: Bah, mais moi, j'ai déjà fait des allers-retours là-bas pour entre 200 et 250 euros max pour en avion, quoi. Mmh. Et je vais difficilement prendre le train. On finit le vendredi.
3: Oui,
4: enfin, c'est compliqué, 5
3: heures,
4: quoi.
3: De train, ouais.
4: Et là, j'ai regardé hier. Donc, l'aller-retour à Perpignan le week-end prochain.
2: Allez, laisse-moi deviner.
4: Vas-y.
2: Week-end prochain, alors c'est Perpignan.
4: On est hors vacances scolaires.
3: Ouais.
4: Hein,
3: oui, en plus, 4, ouais.
2: 4, allez, je vais loin, 420 euros.
4: 420
2: parce que c'est septembre.
4: D'autres propositions?
3: Non, mais j'aurais dit 300 balles, moi.
6: Moi, je dirais même 500 parce que j'ai regardé le week-end dernier pour aller à Biarritz.
3: T'es fou, quoi?
6: Pour aller à Biarritz, c'était 500 balles.
4: 500? Ah ouais, bah c'est 666 euros.
3: C'est-à-dire.
2: Et à ce prix-là, ton bagage, il est où?
3: Et c'est ça.
2: Est-ce que tu dois rajouter le bagage?
4: Non, je vous dis, c'est pas Air France, hein, c'est Transavia, hein, c'est la compagnie low cost d'Air France. Hein.
2: Ah oui, parce que sinon, si c'est Air France.
4: Il n'y a pas, de toute façon, Air France, il n'y a que Transavia sur ces vols-là. Mais j'ai halluciné. Et à la même date, j'ai mon beau-fils qui part à Valence, en Espagne, par une autre compagnie. Il paye 135 euros l'aller-retour.
2: Non, mais moi, j'ai. Alors, d'abord, il ne faut pas s'étonner que.
4: Tu me déposes, c'est sur le chemin.
2: Il ne faut pas s'étonner qu'il y ait de plus en plus de gens qui partent en vacances à l'étranger, pour démarrer. Oui.

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2: Qu'est-ce qu'il en pense, notre François Hollande, d'avoir une si belle retraite? 10 000 euros de retraite par mois, en plus de son indemnité de député. Ouais. Il se fait un petit 20 000. On a des nouvelles du président?
3: Il est avec nous. Bonjour, monsieur Hollande.
4: Bonjour.
3: Bonjour. Vous avez révélé toucher environ 10 000 euros de retraite par mois. Vous faites quoi avec tout cet argent?
4: Alors, déjà, monsieur Corentin, je tiens à dire que je suis un retraité favorisé.
3: Très bien de le reconnaître.
4: Je reste quelqu'un, ceci dit, de très simple.
3: Très simple, c'est-à-dire?
4: Oui, je ne dépense pas tout dans des choses extravagantes, vous voyez, je fais simplement le tour des restaurants routiers de France.
3: Ah, les restaurants routiers.
4: Oui, parce que vous voyez, ce niveau de revenu, il faut quand même que je fasse travailler l'économie française.
3: C'est très bien, bravo.
4: Alors, je commande une entrecôte. Mamam. Des frites maison super mamam. Une mousse au chocolat méga mamam.
3: Et vous faites vraiment tout le pays? Tous les restaurants,
4: cher Corentin. Lundi, restaurant routier de Limoges. Mardi, buffet à volonté à Tours. Mercredi, brasserie à Dijon. Jeudi, je retourne à Limoges parce que j'avais oublié le dessert.
3: Et vous ne vous imposez aucune limite?
4: Non, aucune. Vous savez, quand on a 10 000 euros de retraite, il faut savoir se faire plaisir.
3: Et quel est votre plus gros plaisir, du coup?
4: Je ne sais pas si je peux le dire. Pour les Françaises et les Français qui m'écoutent, mais le menu à 17,90€ avec entrée, plat, fromage, dessert et café.
3: Vous pourriez manger dans des restaurants gastronomiques pourtant en plus.
4: Non, pourquoi? Pour 17,90€, j'ai le buffet, le plat du jour et maman, un petit flan caramel. Vous savez, celui qui a le petit caramel qui coule sur le flan vanille.
3: Le flambi. Le flambi, c'est ça.
4: Le fameux flambi que la petite languette, on le fait, puis ça fait. Tout ce qui coule.
3: Et vous le gobez, vous, le flan?
4: Non, je ne le gobe pas, voyez, je le...
3: Donc vous êtes devenu un grand amateur de gastronomie?
4: Non, un grand amateur de portions, mamam.
3: Oui, on voit.
4: Vous avez donné envie,
3: bon appétit, alors.
4: Je vais les défoncer le frigo.
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0: Emmanuel Macron convoque, lui, les chefs de parti et candidats à la présidentielle pour évoquer le contexte international tendu. Les prix continuent de flamber à la pompe. 2,38 € le litre de gasoil en moyenne. Il dépasse même les 2,50 € dans de nombreuses stations. C'est dans ce contexte que Sébastien Lecornu présente les grandes lignes de son budget aujourd'hui. Le Premier ministre demande un effort d'économie de 54 milliards d'euros. Tout le monde va devoir se serrer la ceinture. Retraités, fonctionnaires, bénéficiaires d'APL. La CGT annonce une journée noire le 29 septembre. La 7e journée de Ligue 2 de foot, le FC Nantes jouera à Boulogne-sur-Mer demain. Et le début de saison est compliqué pour Marseille qui s'est incliné 4-1 hier face aux Turcs du Beşiktaş en Ligue Europa. L'OM recevra dimanche soir le PSG en clôture de la 5e journée de Ligue 1. Les foulées du Pin de Saint-Nazaire, dimanche, 9e édition. Départ et arrivée à Saint-Brévin. Des courses de 5 et 10 km. Le pont le plus long de France sera fermé à la circulation entre 9h et midi et demi. Natation, cyclisme et course à pied, le triathlon à la Baule aussi ce week-end. Plus de 8000 participants attendus et plus de 70 000 spectateurs. Du beau temps aujourd'hui et tout le week-end pour le triathlon, justement pour les foulées du pont de Saint-Nazaire, mais aussi pour les journées du patrimoine. Il fait frais ce matin, 10 à 12 degrés dans les rues de Saint-Nazaire, la Baule et Saint-Brévin. 20 cet après-midi avec un petit vent d'ouest, mais les températures vont remonter ce week-end.
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0: Plongé au cœur de l'histoire, les journées du patrimoine ce week-end, 500 événements en Loire-Atlantique. À Nantes, notamment, la Banque de France ouvre ses portes, ou encore la préfecture ou le chantier du pont Anne de Bretagne. Pour Stéphane Bern, c'est important d'aller visiter ce qui est près de chez soi, il l'a dit au micro Europe 2 de Mylène Lamy.
2: Je recommande toujours d'aller à côté de chez soi. En fait, j'aime le patrimoine de proximité. À côté de chez soi, une maison d'illustre, un château, une église. Tout fait sens, tout est le patrimoine. Parce que le patrimoine, c'est ce qui nous appartient à nous, Français, c'est notre histoire, notre identité, et c'est ce qu'on va devoir transmettre. Il est national parce que quand il est protégé, il est sauvé aussi par nos impôts, donc on en a chacun un petit morceau.
0: Et à Saint-Nazaire, vous pourrez visiter le Belém. Et à du côté de Pornic, des pêcheries. 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
4: Dossier du jour, ma petite stouffette.
5: La dernière fois que vous avez été déçu au restaurant, moi, la dernière fois, ça fait un petit moment, ça remonte déjà. Je te dis, le retard des plats, le dessert est arrivé. On avait commandé le dessert, après 45 minutes moi, après le, il n'était pas arrivé après le plat, j'ai fait aller. C'est surtout mon mari qui a fait aller, on se casse.
6: Moi, quand il y a du retard, je suis assez patient au niveau de.

0: vous plaît. Et l'autre, il dit, bah non, pakistanais, c'est un...
1: Pas de musulman,
0: il n'y a pas d'alcool. Ah ouais, il n'y a pas d'alcool. Chérie, on s'est rhabillé, on s'est barré.
2: Mais ceci dit, c'est vrai que tu te fais à l'idée de te faire un petit verre de vin avec ton plat, t'as passé une belle journée et que le gars te dit vous avez que de l'eau minérale et du thé.
0: Ou du Fanta, moi je mange pas au Fanta.
2: Oui. Aurore.
3: Bonjour Koé. Bonjour
2: équipe. On fait très vite, il nous reste 20 secondes. Alors qu'est-ce que t'as fait?
3: Alors moi j'ai été à un restaurant et j'ai bien sûr comme d'habitude je prends mon petit apéro et tout. Bien sûr il y a le plat, donc ils me servent mon apéro. Mon plat, même pas 5 minutes après. Donc j'ai pris mon apéro avec mon plat. Je dis, c'est peut-être parce qu'il y a beaucoup de monde.
0: Allez, hop, ça se fait.
3: Une deuxième fois. Ils me font la même. Donc bien sûr, j'ai pas pris de vin avec mon plat. J'ai pas pris de dessert. Sur le deuxième tour, j'ai pas fait. Je me suis mise en colère. Et je suis désolée de ce que je vais dire, mais j'aurais dit, mais pendant que vous y êtes, avec le tout me jeter à la gueule, ça ira beaucoup plus vite.
0: Eh ben voilà. En premier.
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2: Temps de travail, déplacement étudiant, retour de week-end prolongé. Voilà, SNCF. Je crois qu'on a le patron de la SNCF.
3: On va appeler dans une gare pour essayer de l'avoir.
4: Chers voyageurs, attention, le boss Jean Castex va parler.
5: Eh bien, bonjour à tous, c'est moi le boss des cheminots, le king des rails, vous le savez, le roi du chouchou, Jean Castex. Eh bien, qu'est-ce que vous voulez savoir, bande de bout en train, ambulant de la bande FM?
3: Monsieur Castex, bonjour, on a appris qu'il y aurait une grève de la SNCF, est-ce que c'est vrai?
5: C'est vrai, mais ne vous inquiétez pas, pour nous rattraper, nous avons pensé à quelques nouveautés pour nos voyageurs à la SNCF.
3: C'est très bien, ça. Allez-y, on vous écoute.
5: Papier, stylo, prenez note, attendez, j'ai envie d'éternuer, pardon, excusez-moi. C'est bon, à vos souhaits. Excusez-moi, saleté de rhume. Primo, dès cet hiver, nous lançons le Paris-Strasbourg-Paris-Deauville en locomotive à vapeur. 4 jours de voyage, mais une expérience magnifique. Et si le chauffeur tombe malade, le train s'arrête. Comme autrefois, c'est plus humain. Pour acheter son billet.
3: Faut faire quoi?
5: Vous allez au guichet avec votre pièce d'identité, faites la queue et vous repartez avec un billet cartonné et un petit coup de tampon, c'est ça le numérique?
3: Non, pas vraiment, mais bon.
5: Triso, retour du panier repas en osier, œufs durs, jambon beurre, pommes, si vous voulez, et de l'eau gazeuse.
3: On fait quoi?
5: Pétez dans votre gobelet.
3: Voilà. Et toujours pas de Paris-Limoges en TGV?
5: Ça va changer. De 3h30, l'intercité mettra 8h, car une correspondance sera prévue à Rouen pour admirer la gare. Oui, il faut savoir prendre son temps et admirer la richesse de nos gares à chouchou.
3: D'accord.
5: Je vais encore éternuer.
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8: Dans la vie, vous pouvez choisir de partir à l'aventure, dormir à la belle étoile, à même le sol, et vous réveiller avec un lumbago en vous rappelant que vous avez effectivement bien 40 ans tassé. 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
2: Champion du monde de l'actu, Valérie. Valérie, c'est un teckel. Valérie, dans une vallée du bush australien peuplée de serpents venimeux et de rapaces en tout genre, Valérie, petite teckel naine d'un an, disparaît alors que ses propriétaires sont partis pêcher. 4 kilos, elle fait.
3: C'est mignon. Oh. C'est trop mignon, teckel. Ouais.
2: Elle a jamais vécu à l'extérieur.
3: Ah oui.
2: Et elle se retrouve dans le désert australien. Ouais. 130 jours.
3: C'est pas le meilleur des endroits.
2: Les recherches se poursuivent, ils ne retrouvent pas Valérie. 130 jours.
3: Bah,
2: Au 130e jour, Valérie entre dans l'enclos piège qui était là pour elle.
3: Oh non.
2: La porte se referme. Valérie a été enfin.
3: Mais non.
2: Et écoutez-moi bien, à son retour, non seulement elle n'avait pas été bouffée, mais elle était plus lourde qu'au moment de sa disparition.
4: Elle a défoncé tout le monde.
3: Ouais, c'est ça, les serpents, les rapaces, tout.
2: On sait enfin en quoi a été réincarné Chuck Norris.
3: Mais ça correspond à peu près en plus au niveau d'Idas.
2: Idas, c'est Valérie, je peux te dire.
4: Flemme, hein.
2: Second champion, deux dealers. Ils étaient à voix haute, ils se vantaient d'un trafic de drogue dans le train Bordeaux. Libourne, ils parlaient fort, voilà. Bon, bah, sauf qu'à tous les deux, il y avait un gendarme en repos. Le militaire, même en dehors de son service, a alerté les collègues, menant à la découverte de 2000 Ecstasy Schtroumpf et d'une arme. L'un des deux dealers avait déjà été condamné 16 fois.
3: Donc il avait eu le droit d'avertissement, je pense.
2: Au bout de 15 fois, attention maintenant. Hein. Encore vous, monsieur Michel, les enfants, comment ça va? Bah, ça va, et vous? Les 2000 Ecstasy Schtroumpf, c'était les deux, c'est eux qui sont pas contents.
4: Ouais.
2: Putain, pour le coup, on s'est fait baiser comme des bleus. Allez, Schtroumpf. Troisième champion, un homme en Inde qui a été surpris en train de voler 600 citrons dans un magasin. Alors, au lieu de le livrer à la police, le propriétaire du magasin a trouvé une punition plutôt violente. Il l'a fait s'asseoir, il lui a dit maintenant tu vas bouffer les citrons que t'as volés.
5: Mais non. Wow.
2: Il a commencé à manger pendant que des tas de citrons coupés s'entassaient autour de lui. Oh. Mais évidemment, des centaines de citrons, c'est bien trop compliqué à manger.
4: Ah oui.
2: Et finalement, il a abandonné le truc. Plus de 200 citrons que tu manges.
3: Ah, quand même, ouais.
2: Franchement,
3: ouais.
2: Je te presse sur le nez, c'est du limoncello, tu fais un cocktail direct.
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0: voilà.
1: Tous les matins, nous sommes là en train de préparer l'émission du jour. C'est vendredi matin aujourd'hui. On va vous faire une belle dernière. Il y aura le maillon très très faible que vous allez entendre tout à l'heure avec Laurence Boccolini qui se prépare. Mais surtout, est-ce que Céline Dion va bien? C'est la vraie question. Est-ce qu'elle va bien, ma Céline? Est-ce qu'elle est en forme? On l'a eu hier. Ça va. Elle n'avait pas bien compté le nombre de spectacles, mais ça va. Restez avec nous. Vous allez entendre tout ça, les news et la météo de 6h30. À tout de suite.
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3: Bonjour, un temps chaud et sec ce week-end. La météo en Loire-Atlantique juste après le flash. Plongée au cœur de l'histoire, les journées du patrimoine ce week-end avec 500 événements en Loire-Atlantique, à Nantes, visiter la Banque de France, la préfecture, le chantier du Pointe de Bretagne. Nous écouterons celui qui en parle le mieux du patrimoine, Stéphane Bern, dans une heure sur Europe 2. Le casque et le gilet réfléchissant désormais obligatoires dans notre département pour les déplacements à trottinette électrique, gyropode, overboard et autres monoroues, sinon l'amende vous coûtera 35 euros. Ces engins sont de plus en plus nombreux et les accidents les impliquant de plus en plus nombreux également. Depuis le début de l'année, 25 accidents corporels ont déjà été recensés. Travaux, circulation, insécurité, plus de 90 commerçants et professionnels nantais viennent d'adresser une lettre ouverte à la maire Johanna Roland. Réunis en collectif, ils réclament des actes concrets plutôt que de simples réunions de concertation. Une pétition a aussi été lancée sur change.org pour faire entendre leur voix. Les opposants au centre de rétention administrative de Nantes se mobiliseront une nouvelle fois demain contre sa construction. Plus de 500 personnes avaient manifesté contre le projet la semaine dernière devant la préfecture. Le pédocriminel Pierre-Alain Cotineau a tenté de se suicider en prison à Brest. L'ancien assistant familial est mis en examen notamment pour viol avec acte de torture et de barbarie. L'ancien candidat et les filles aux élections départementales

0: pour le festival, pour aussi les journées du patrimoine, mais il fait bien frais ce matin, une petite dizaine de degrés dans les rues de Nantes, Saint-Sébastien, Vertoux et Montbert. 22 prévus cet après-midi à Sautron, La Chapelle-sur-Erdre, Éric et Saint-Omer-de-Blain, avec un petit vent d'ouest. Mais ce week-end, les températures vont remonter, 26 à 28 prévus dimanche. 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
2: Céline Dion fait son deuxième concert. Alors, ça a donné quoi? On a des nouvelles de Céline ou pas?
3: Je pense qu'elle est avec nous. Céline, comment ça va ce matin?
4: Comment ça va? Je suis tellement contente. J'ai fait deux concerts.
3: Ouais,
4: deux.
3: Ouais.
4: Et Joe, j'ai l'impression d'avoir fait une tournée mondiale avec une petite escale à Pontarlier. Tellement je suis.
3: Et pourtant, il vous en reste encore beaucoup, là.
5: Ouais, 13.
4: Je suis tellement fatiguée. Combien il reste?
3: 13.
5: Ouais.
4: Pardon?
3: Ouais, 13.
5: Bah oui.
4: 13 concerts.
3: Ouais, ouais. 13 concerts, ouais.
4: Attendez, Sodo. Oh, pas de bon sens. J'en ai fait deux.
5: Oui.
3: Ouais.
4: M'en reste 13.
5: Ben oui, oui, oui, oui.
4: C'est pas une tournée, ça, c'est une pète de prison avec des projecteurs.
3: Vous ne vous attendiez pas à autant de dates?
4: J'avais mal compris. J'avais pas. T'as pas compris.
5: Ah bon?
4: T'as pas compris. Ouais. Oh, est-ce que je suis capable de pas s'en faire 15 concerts? Parce que là, je me lève, je chante. Je rentre, je dors, je parle à 15 débiles en bas de l'hôtel. Là. Je remonte dans ma chambre et le lendemain, je recommence.
3: Ben
4: je
3: oui.
4: Capote pas, je capote pas. Et... Oh,
3: La voix part en couleur.
4: Vous la connaissez, celle-là?
5: Oui, oui, bah oui.
3: Vous pensez pouvoir tenir jusqu'au bout, là?
4: Physiquement.
3: Ouais.
4: So, peut-être.
3: Ouais.
4: Hein? Mentalement, je suis déjà réservé un hôtel à Lille pour aller me cocher.
3: Et vous avez déjà commencé à modifier le programme ou pas?
4: Ah oui, à partir de samedi, là, je chante une chanson sur deux.
3: Ah, ah oui? Bon?
4: Si le public veut le rappel, il a qu'à revenir le lendemain. Ah, je chante pas. Je suis pas de rappel, je chante pas deux fois, moi, ça.
3: Et,
4: ça
3: et le public français, il est sympa ou pas?
4: Ah, tellement gentil.
5: C'est vrai?
3: Ah, bah, ouais.
4: Tellement adorable. J'ai vu que Stouf, là, il était dans le public samedi.
3: Ah, oui?
4: Je l'ai vu. Chanter fausse de vache.
6: Ah, ouais.

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3: Et si les interventions se passaient chez vous ou ailleurs, mais en musique ?
4: Ouais, ouais.
3: Ça changerait tout. Si par exemple les policiers qui t'arrêtent, mais en chanson.

0: La fibre, monsieur.
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0: un niveau d'eau suffisant entre Nord-sur-Erdre et Saint-Nicolas-de-Redon. La préfecture qui maintient la situation de crise sur l'ensemble des cours d'eau du département, sauf dans le secteur d'Anceny ou de l'Erdre, rétrogradé en alerte renforcée. Rien ne change pour l'eau potable. Situation de crise dans tout le département. Les interdictions d'arrosage ou de remplissage de piscines persistent. Le casque et le gilet réfléchissant, désormais obligatoires dans notre département pour les déplacements à trottinette électrique, gyropode et autres monoroues. L'amende vous coûtera 35 euros sinon. Ces engins sont de plus en plus nombreux et les accidents graves les impliquant ont plus que doublé en 2 ans. Ils sont passés de 16 en 2023 à 33 l'an dernier. Pour faire face au prélevé du carburant, les pêcheurs de Méditerranée ont obtenu notamment des prêts à taux zéro sous condition. Ils ont donc levé leur barrage. Emmanuel Macron, de son côté, convoque les chefs de parti et candidats à la présidentielle pour évoquer le contexte international tendu. Les prix continuent de flamber à la pompe. 2,38 euros le litre de gasoil. Ils dépassent même les 2,50 euros dans de nombreuses stations. Et dans ce contexte, Sébastien Lecornu présente les grandes lignes de son budget. Coé vous en parlait à l'instant. Le Premier ministre demande un effort d'économie de 54 milliards d'euros. Tout le monde va devoir se serrer la ceinture, retraités, fonctionnaires. La CGT, elle, promet déjà une journée noire le 29 septembre prochain. La 7e journée de Ligue 2 de foot, le FC Nantes jouera à Boulogne-sur-Mer demain. Sur la côte, les foulées du pont de Saint-Nazaire dimanche, 10 km et le triathlon de la Baule ce week-end également. Enfin, l'inauguration de la nouvelle salle de spectacle de 3000 places, le LAPS, au Parc des Expos de Nantes, c'est ce week-end. Enfin, le temps bien ensoleillé et chaud ce week-end.
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0: La nouvelle appli Naolib des transports nantais devrait fonctionner normalement en début de semaine prochaine. Depuis sa sortie en juin dernier, les usagers qui ont un smartphone Android ne peuvent en effet acheter de billets. Certains n'ont pas pu non plus récupérer leurs billets achetés sur l'ancienne application. Cette nouvelle appli a coûté quand même plus de 2 millions d'euros et tout devrait rentrer dans l'ordre rapidement. 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
1: Bonjour tout le monde, 06 33 11 32 11, c'est mon WhatsApp pour nous laisser un petit message, nous dire un petit bonjour. Vendredi matin, aujourd'hui, comme tous les matins, nous sommes là, nous sommes en direct pour vous réveiller. Alors, je vois passer souvent vos messages là sur Insta, mais ça va, pas trop dur le matin. Ben non, ben, enfin, c'est un plaisir de faire ce métier. C'est une tuerie d'être là tous les jours pour...

0: café.
1: Et El Gringo, en fin de semaine.
0: Et le mec qui est dans son café. Allez, voilà. Nous aurons le son des réseaux tout à l'heure avec un petit tour dans un potager avec un couple qui a donc essayé de vendre ses potirons et ses butternuts. Mais alors, si vous comprenez quelque chose à ce qu'ils vous disent, nous aurons tout à l'heure les chansons pour la hausse du carburant. Ça ne fera pas baisser les prix. Et on pense à vous, surtout si vous êtes des petits travailleurs, pas des professionnels, et que vous avez besoin de votre voiture et que les frais ne sont pas remboursés.
2: On a franchi un palier hier. Hein.
0: Comme 99% des gens, les frais ne sont pas remboursés, les frais d'essence. Oui.
2: Après, apparemment, on a franchi un nouveau palier, on est à 2,40 la moyenne.
0: Non, mais il y a des stations surtout, ça y est, ça s'approche des 3 pour les.
1: Mais hier à Strasbourg, il y a une station qui est passée à 2,99.
0: Ouais. C'est malsain, mais c'est
3: pas 3. C'est très malsain.
1: Parce que je disais, il y a un moment, les mecs

0: aussi. On a plein de surprises pour vous. On a le loyer. Mais la vraie surprise, c'est donc Seb le Cornu, ouais, qui nous l'a sorti, notre Sebos. Il a les premières lignes du budget pour sauver la France.
1: Ah.
0: Alors, il prévoit 54 milliards d'économies.
2: C'est pas mal. C'est loin du compte, mais...
0: Mais c'est un début.
2: Ouais.
0: Alors, comment on fait? Tout le monde va être concerné. Moins 2 milliards pour les arrêts maladie, bam. Moins 2 milliards pour le ministère du Travail, tiens, bam. Donc les aides, les Covid, c'est ça? Ils veulent récupérer,
2: ouais,
0: les aides.
2: Ouais, c'est ça,
0: ouais. Ok. Moins 100 millions, puis 800 millions pour les ruptures conventionnelles. Moins 2 milliards sur le point d'indice des fonctionnaires. Ça va gueuler, ça.
2: Là-dessus, ça
0: va gueuler. Moins 6 milliards sur les niches fiscales des retraites. Ça.
3: Mais ça, c'est honteux.
0: Ça, c'est une honte. Mais t'as travaillé toute ta vie.
3: Mais grave.
0: T'as payé des impôts toute ta vie.
1: Ouais.
0: Tu payes des impôts fonciers toute ta vie. T'as payé le crédit de ta baraque toute ta vie. Et quand t'es en retraite, on va t'enlever ta thune. Et quand tu seras mort, on va t'enlever ta baraque parce que tes enfants pourront pas payer les droits de succession. Donc là, c'est vaut mieux. Faut pas s'arrêter, en fait. Faut mieux continuer tout le temps. Faut pas acheter une maison. En fait, faut pas avoir de trucs à transmettre, je crois.
1: Mais c'est ça.
2: Ouais. Faut tout donner au fur et à mesure.
0: Vous savez que vous pouvez mettre vos enfants dans le caca si vous avez pas bien préparé. Il y a des transmissions. Il y a des enfants, ils ne peuvent pas payer.
2: Ouais.
0: Donc tout est dilapidé. Donc toute votre vie, vous avez travaillé. Vous avez essayé de constituer un petit patrimoine. Vous direz, c'est pour mes enfants, mais quand vous mourrez, vos enfants ils peuvent pas.
2: Mais en fait, ce qu'ils veulent, c'est que régulièrement tu donnes de l'argent, des petites sommes à tes enfants qui dépenseront comme ça rentre tout de suite dans l'économie.
0: Il y aura alors des gains de 5 milliards récoltés avec la surtaxe des bénéfices des grandes entreprises.
2: Ouais.
0: Bon, ça. Le gel des APL,
2: ça va gueuler aussi.
0: Ça, c'est pareil, c'est pour les gens qui ne peuvent pas payer le loyer, il y aura les gels.
2: Ouais.
0: Délai de carence sur les prestations sociales. Bon, qu'est-ce qu'il y aura encore? Il y aura 6 milliards de gagnés sur les armées. Ah non, ils donnent 6 milliards aux armées.
2: C'est plus ça.
0: Et pour la recherche,

0: C'est pareil, c'est pour les gens qui ne peuvent pas payer le loyer, il y aura les gels. Ouais. Délai de carence sur les prestations sociales. Bon, qu'est-ce qu'il y aura encore? Il y aura 6 milliards de gagnés sur les armées. Ah non, ils donnent 6 milliards aux armées.
1: C'est plus ça.
0: Et pour la recherche, la justice, l'écologie, l'intérieur. Oui, bon. Bon, moi, je rajouterais une taxe wesh.
1: C'est quoi ça?
0: Ah, bah, faut rajouter une taxe
1: pour les plus jeunes,
0: pas mal. Les plus jeunes. Dès qu'un gamin dit wesh à la fin de sa phrase, bam, un euro, tu mets une petite tirelire. Les parents qui m'écoutent, tu mets une tirelire à wesh. Maman, il n'y a plus de Nutella, wesh.
1: Un euro.
2: Voilà, mec.
0: Tu sais quoi? Si ça suffit pas, je te rajoute la taxe frérot.
2: Ah bah oui, voilà.
0: Je peux pas blairer. Moi, je fais partie. Le frérot. Voilà.
1: Et un impôt.
0: 6-7. Vous savez que la dernière, la dernière fois, je suis chez un mec qui vendait des bagnoles. Je vous jure que c'est vrai.
2: Non, mais je te jure que c'est vrai. Je veux pas entendre ça.
0: Le gars, il me dit ça, monsieur Coé. Je dis oui. Et donc, je lui dis voilà, j'aime bien la voiture. Il me dit ça, frérot, c'est.
3: Ah ouais? Non.
1: Avec son costume?
0: Un frérot.
1: Un frérot en costume.
3: Imagine l'agent immobilier. Alors là, frérot, t'as la cuisine. Non, mais...
0: Et le vieux, c'est mon pote qui m'a donné un coup de coude. Il me dit, je suis sûr que tu vas pas acheter la bagnole. Bah non.
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0: Salut les frérots, voici Eugène. Ah bah, je vais donner la taxe. 7h10, il est tôt, wesh. Allez, un

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3: Dans un instant, restez avec nous, on écoutera David Guetta. J'adore. 7h13, c'est Europe 2 que vous écoutez. Merci d'être très très nombreux à nous écouter ce matin. Notre premier champion est un enfant dans les champions de l'actu. Il a 9 ans, le petit bonhomme. Il a été arrêté au volant d'un SUV. Ah, vous allez me dire, c'est étonnant, ça s'est passé où ? À Marseille. La voiture circulait sur le Prado, qui est quand même pas l'endroit où il y a le moins de monde. Quand les policiers l'ont aperçu, c'est au moment du contrôle que les forces de l'ordre ont découvert ce gamin au volant.
4: Ouais.
3: Avec son père assis sur le siège passager, avec son autre fils de 9 ans sur les genoux, il n'y a rien qui va.
4: Mais comment il faisait pour...
3: Attendez, je n'ai pas fini. Il roulait sans ceinture. D'accord. Et pour être sûr de toucher les pédales, c'est ta question.
4: Ma question.
3: Son père a été... Attends. Il roulait sans ceinture. Oui, pardon. Il roulait sans ceinture, parce que comme ça, il descendait.
5: Voilà. C'est plus facile aussi.
4: Ça lui permettait de... la tête.
6: Bah oui, sinon c'est dangereux.
3: Évidemment. Bah oui, bien sûr. Il pense aux autres d'abord. Son père a été placé en garde à vue, fera l'objet d'une convocation en janvier prochain.
4: Bon, rien. Mais évidemment.
3: Quand je pense, il aurait pu mettre son autre fils de 9 ans aussi au volant. Hein.
5: Pourquoi ?
3: Bah, à eux deux, 9 et 9.
5: Ah, 18, bah oui,
3: c'est légal.
6: Sur le siège, j'ai 18.
3: Un qui fait le bas, l'autre qui fait le haut, c'est légal. Second champion, un japonais. Lui, il a fait exploser son appartement après avoir utilisé un pesticide pour éliminer un seul cafard. Alors, c'est pas tant qu'il a utilisé un pesticide.
5: Après, au Japon, ils sont plus gros, les cafards.
3: Oui, mais c'est pas qu'il a utilisé un pesticide. Il a pulvérisé 14 bouteilles d'insecticide pendant environ 10 minutes. 14 bouteilles.
4: Mais pourquoi 14?
3: Ah, parce qu'il devait, à mon avis, c'est son stock de pesticides.
4: Mais il y avait un cafard.
3: Oui. Ouais. Sauf qu'il y a eu une étincelle, donc l'explosion, qui a endommagé l'appartement et qui, lui, l'a blessé légèrement. Mais maintenant, il a un nouvel appart. Hein, et il a arrêté les insectes.

0: un moment donné, il abandonne sa chérie, boit un ou deux verres, il discute avec une autre fille. Une autre fille. La petite amie voit qu'il discute avec une autre fille. La fille, elle quitte la soirée. Elle prend le premier avion. Elle remonte à New York. Elle avait les clés de la voiture. Elle rentre dans l'appartement avec un club de golf. Elle a fait tout l'appartement. Toutes les glaces, les télés, les lustres, les machins. Elle a tout fait.
1: Et vous êtes jalouse ?
0: Non,
2: pas du tout.
0: Et il avait rien fait. Il avait effectivement peut-être discuté. Un petit peu plus.
3: Elle a fait quoi alors ?
0: Elle a fait beaucoup plus. Elle a jeté un seau d'excréments sur sa voisine. Avec une particularité, c'est que la voisine a dit qu'elle avait produit elle-même le seau d'excréments avant de le jeter. Parce qu'elle a...
4: Il fait maison.
0: Ah oui.
2: C'est local.
0: Donc voilà. Alors elle nie évidemment avoir jeté tout sur la voisine. C'est à la justice de trancher. Est-ce que c'était du vrai caca, le vôtre, pas le vôtre.
3: Un pigeon.
0: Comment ?
2: Un pigeon.
0: Voilà. On ne sait pas. C'est la justice qui va trancher. Elle en a fait une chanson.

0: quoi qu'il voulait.
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4: Salut, bonjour, 7h24. Guetta arrive dans un instant, l'actu tout à l'heure et la météo.

0: Le gouvernement veut aussi économiser plusieurs milliards sur les arrêts maladie et les ruptures conventionnelles. La CGT annonce déjà une journée noire le 29 septembre. La Ligue 2 de foot, la 7e journée, Nantes avant-dernier, tentera de remporter sa seconde victoire demain après-midi face à Boulogne à 14h. Et puis, comme beaucoup de feux d'artifice prévus cet été, celui de Vertou avait été annulé en raison de la canicule. Il est programmé demain en clôture de 2 concerts. C'est à partir de 19h30 au Parc du Loiry, feux d'artifice vers 22h. Enfin, la saison des festivals se poursuit. Rendez-vous au Cordevès Festival à Cordemais ce week-end, avec notamment sur scène les Nantais Cachemire ou Elmer Footbeat, qui s'apprêtent à sortir un EP de 6 titres le 30 octobre prochain. Il reste des places pour le festival et il va faire beau ce week-end.
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0: Pas de pluie à l'horizon, il va faire même très chaud la semaine prochaine, d'ici là ce week-end. Aujourd'hui, 10 à 12 degrés dans la métropole nantaise ce matin, il ne fait pas bien chaud. 22 cet après-midi, mais ce week-end, les températures vont remonter. 26 à 28 prévues dimanche, et la semaine prochaine sera donc une chaude semaine. Bonne matinée, Coé sur Europe 2 jusqu'à 11h.

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1: Ouais, salut Chloé, c'est Michel de la Lorraine. Voilà, je viens de lancer une radio, je savais pas que vous étiez ici, je viens seulement de retrouver ça. Donc, voilà, je passe à faire un petit coucou et content de vous retrouver les amis. Et n'oubliez pas,
2: Il vient de nous découvrir.
3: Ouais. Il savait pas qu'on était là.
2: Ouais. Eh ben écoutez,
4: bienvenue.
2: Ah ben alors bienvenue, ouais. Bienvenue les amis, bienvenue à vous toutes et à vous tous qui découvrez peut-être Europe 2, qui redécouvrez Europe 2, qui nous découvrez aussi en se disant mais c'est pas vrai, ils sont là tous les matins et tous les après-midi comme ça, il y en a pour tout le monde. Vous avez tous les jours entre 7h et 11h et l'après-midi dès 15h30, ça remet le couvert avec l'équipe jusqu'à 18h. Pietre est en forme.
5: Ça va.
2: Fatigué de cette semaine, hein, je le vois bien. Hein. Petite fatigue quand même.
5: Ouais, c'est pour ça ce week-end.
6: Vendredi, ouais.
2: Je l'épuise.
4: Je fais rien ce week-end.
2: Hein, je l'épuise. J'appuie dessus comme un petit tube de dentifrice.
5: Je stresse, là, comme un citron.
2: Ah, je racle mon dentifrice. Je l'aime, mon dentifrice. Ma petite stouffette va bien ?
6: Salut, ça va ?
2: Beaucoup plus fraîche, je stouffe.
6: Ah non, t'inquiète pas, je suis.
2: C'est une fraîcheur d'apparence, c'est le maquillage.
6: C'est le maquillage.
2: Je vous parlerai tout à l'heure d'une élection de Miss qui a eu lieu sans maquillage.
6: Ah bien.
2: Et, ouais, et en plus en Angleterre. Alors tu vois comme quoi.
5: Voilà, ils prennent des risques hein, parce que déjà ils partent pas sur une base de ouf.
2: Il a raison, hein, il part pas favori au niveau du là, parce que c'est assez rare quand descendant de l'Eurostar.

0: On y est.
1: Ben oui, ça, Love ça Tonight.
2: En, ça va finir en manif. Hein.
1: Ça. On va être le petit devant là. Je peux vous dire que Charles, vous vous souvenez de Love Tonight?
0: Oui.
1: Pareil, c'est pareil, ça a été changé.
3: Moi, ce que je veux.

0: C'est bon, t'as vu comme ça change tout. Salut, c'est Europe 2 que vous écoutez. 7h41, c'est vendredi. Ah pardon, c'est que ça change pas.
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4: Salut, c'est Europe 2, 8h moins le quart. Restez là, la villa des animateurs.
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0: quand ils jouent à l'OM.
1: Ah, mais...
2: bah là, l'OM, ils vont pas bien, là.
1: Non, mais honnêtement, il y a beaucoup. Moi, je zappe des fois beaucoup, beaucoup de vieux reportages qui ont été achetés un peu à toutes les chaînes. Est-ce que les personnalités de la villa aiment bien Marseille? On a qui?
3: On va leur demander. Pour commencer, on a Jean-Pierre Foucault avec nous. Bonjour, Jean-Pierre.
4: Bonjour, bonjour à tous. Bonjour. Comment allez-vous, les amis?
0: Très bien, et vous?
4: Pas fou.
0: Oh, c'est longtemps.
4: J'en ai marre de payer des taxes du pays.
3: Ah bah oui.
4: Donner
3: son
4: salaire en brut dans ce pays, c'est devenu n'importe quoi. C'est un peu du mensonge.
3: C'est-à-dire, je vois pas là.
4: Parce que, chère Stéphanie, quand vous donnez votre salaire en brut, c'est comme mesurer son zizi en comptant la colonne vertébrale.
3: Ça va loin, là.
4: C'est vrai. Oublions ce coup de gueule et jouons tout de suite à qui veut gagner les millions. Allez. Voici la question. Que pouvons-nous retrouver à Marseille?
0: Ah, facile.
4: Réponse A. Magnifique ambiance au stade Vélodrome. Allez, Noël, Paris, on t'embrasse.
0: Ouais. Ah, très bien. Ouais.
4: La Silicon Valley, oui, c'est le nom de la Red Maï Vaganam qui est de temps en temps à Marseille. Le Vieux Port, salut. C'est comme le Vieux Port, sauf que ça sent le fromage. Mm-hmm. Ou la bonne maman, c'est comme la bonne mère, mais en confiture.
3: Oh, non, là, je vais répondre la A et c'est notre dernier mot, Jean-Pierre.
4: S,
3: c'est sûr.
4: La bonne réponse.
0: Je pense.
4: Suspense insoutenable, tellement insoutenable que
0: Pietre
4: vient de stopper son P qu'il avait commencé à 7 heures.
0: Bah oui.
4: Et c'est la bonne réponse. C'est la bonne réponse. Bien sûr. Bravo. Vous remportez un séjour, chère Stéphanie.
3: Top.
4: Allez, mais dans le domaine de Stouff.

0: Dans un instant, une info qu'on a appris sur Zizou. Il a repris les rênes, là. Ouais. Il a repris les rênes de l'équipe de France. Je vous donnerai l'info, vous me direz ce que vous en pensez. On aura tout à l'heure, on parlera à 8h. Qu'est-ce que nous ferons à 8h? Ah, on a appris un truc qui va vous servir que à discuter dimanche si vous vous ennuyez à table, qu'il y a une multitude de lacs au Canada.
1: Ouais, ils en ont plein, ils savent plus quoi en foutre.
0: Mais ils savent surtout plus comment les nommer. Ouais. Dans un instant, je donnerai des noms de lacs.
2: Sinon, ils peuvent demander à Trump, il va trouver. Hein.
1: Ouais.
0: Lac américain, lac du cheeseburger, lac Trump, lac Trump 1, lac Trump 2,
3: le lac
0: Trump
3: 3. Le lac à moi.
0: On aura dans un instant Shakira, Pierre et Marie seront là d'ici quelques minutes pour vendre les objets. Et puis, on parlait de l'OM il y a quelques minutes. L'OM, défaite contre Monaco, défaite contre Paris FC, défaite contre Rennes, défaite contre hier soir le
1: Besiktas.
0: Oh là là là là, 4-1. Oh là là, les Marseillais, moi j'y crois. J'y crois, vous allez vous refaire, vous allez.

0: nombreux et les accidents se multiplient. Pour faire face au prix élevé du carburant, les pêcheurs de Méditerranée ont obtenu des prêts à taux zéro, notamment en échange des barrages supprimés. Emmanuel Macron convoque aujourd'hui les chefs de parti et candidats à la présidentielle pour évoquer le contexte international très tendu. Les prix, eux, continuent de flamber à la pompe. 2,38 € le litre de gasoil en moyenne. Ils dépassent même les 2,50 € dans de nombreuses stations. Et dans ce contexte, Sébastien Lecornu présente les grandes lignes de son budget 2027. Le Premier ministre demande un effort d'économie de 54 milliards d'euros. Tout le monde va devoir se serrer la ceinture. La CGT, elle promet une journée noire le 29 septembre prochain. 7e journée de Ligue 2 de foot, le FC Nantes jouera à Boulogne-sur-Mer demain. Sur la côte, les foulées du pont de Saint-Nazaire dimanche, c'est complet. Le triathlon à la Baule aussi ce week-end. Natation, cyclisme et course à pied au programme. Et puis l'inauguration ce week-end de la nouvelle salle de spectacle, le LAPS, au Parc des Expos de Nantes, avec notamment demain un concert avec Pony Pony Run Run ou Astéréotypie. L'humoriste Arnaud de Samer est aussi attendu. Enfin, le temps ensoleillé tout le week-end et de plus en plus chaud.
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0: Ça roule assez bien ce matin sur le périph nantais, des ralentissements porte du Vignoble, des Sourinières, route de Pornic, mais ce n'est pas saturé. Vous êtes au ralenti aussi porte de la Beaujoire en direction de la porte de la Chapelle. Attention, je rappelle les foulées du pont de Saint-Nazaire dimanche, le pont sera fermé de 9h à 12h30 et puis du monde à la Baule, 70 000 spectateurs attendus au triathlon ce week-end. Bonne matinée, Coé.

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1: Ouais, salut Coé, salut l'équipe, c'est Gabriel des fromages de chèvre. Dis-moi, j'ai ma fille qui vient de me chanter la chanson de Patrick Sébastien qui fait l'hélicoptère avec sa bistouquette. Est-ce que je dois m'inquiéter? Est-ce que je dois aller consulter ou pas?
2: Non.
1: Salut, bisous à tous.
2: Non, ça va passer tout seul, c'est Patrick Sébastien ça. Voilà. Oh non, mais non. Voilà, c'est une chanson de Patrick, ça c'est la... Voilà, rien à voir, non, c'est pas grave du tout. Voilà. Bon, dans un instant, soyez... Qu'est-ce que ça va l'équipe? Vous êtes en forme?
3: Oui.
2: Vous êtes allé faire, vous?
4: Bah, moi j'étais aux toilettes, personnellement.
2: Hein?
5: Et
2: lui?
5: T'es changé de... De pantalon. Tu petite frayeur là.
2: Allez, on va, pantalon neuf. Bon, heureusement qu'il y a mon Corentin qui reste.

0: ils veulent mettre les strings de leur femme. Ouais. Ils peuvent mettre des talons hauts. Vous faites ce que vous voulez. Si ça vous rend heureux, mais même dans la rue, tout ça. Alors, je m'en cogne, je vais pas être le genre à dire, oh, t'as vu la mienne. Je m'en fous. Vous faites ce que vous voulez. Deux boucles d'oreilles, trois boucles d'oreilles, les boucles d'oreilles qui se relient dans le nez, qui touchent les yeux. Vous voulez, tout ce que vous voulez, tout me va, je m'en fous. Que vous soyez déconstruit, reconstruit, oui, à moitié construit, tout ça c'est vous.
1: En travaux.
0: Mais j'estime que quand vous arrivez pour un truc de l'équipe de France, oui, ta jupe, tu la laisses dans ton placard.
2: Bah ouais, mais regarde par exemple Vito, il représente la radio et pourtant il met des croc-tops.
0: C'est involontaire. C'est involontaire, c'est des t-shirts.

0: et pourtant il met des croc tops.
1: C'est involontaire. C'est involontaire, c'est les t-shirts qu'on rétrécit.
2: Oui. Il connaît très bien le problème. En plus, il se moque de moi quand même. Mais il connaît.
1: Mais parce que tu kiffes, toi, de voir le joueur arriver en jupe.
0: Moi, ça fait partie du rituel. Je sais que tous les ans, tu vois les mecs qui se pointent.
1: Mais tu sais que c'est de la provoque. Vous le savez.
3: C'est partout comme ça. Parce que j'ai l'impression que l'équipe d'Angleterre, par exemple, quand ils arrivent au truc, ils sont tous.
1: Mais il y a que nous, hein. Il y a que nous qui ont des joueurs qui arrivent en jupe.
4: Mais t'as aussi.
0: Arrête avec la jupe.
3: On s'en fout de ta jupe là.
4: T'as aussi le côté, ils veulent montrer aussi le, tout le monde est différent, mais on est une équipe, c'est l'équipe de France, c'est beaucoup de différence. On n'est pas tous habillés
1: et
4: pareil.
1: Et attendez, parce qu'il y a José qui sort, il vient de recevoir une petite guêpière. Allez voir.
4: Non, mais t'as ce côté là aussi qui est hyper important, parce que il y a du harcèlement à l'école, mais il y a plein de harcèlement aussi dans les clubs de sport ou machin. Au foot, moi, j'ai vécu des potes qui étaient mal habillés que les autres, enfin plus mal habillés que les autres, et qui prenaient cher. Hein.
1: Et alors, revenons dans la vraie vie. Puisque tu parles de la vraie vie des vrais clubs de foot.
4: Mais non, mais justement, c'est pour montrer.
1: T'arrives en jupe ?
4: Bah, le mec qui arrive en jupe, bah, excuse-moi, Jules Koundé, il a pris de la merde sur les réseaux et tout. Mais au moins, c'est pour montrer que viens comme tu veux au foot, c'est pas pour autant que tu vas pas te faire de copains quand t'es en équipe de France.
0: J'aime bien parce que t'as toujours N'Golo Kanté qui arrivait en survêt.
3: Oui, en survêt. C'est le seul sportif qui a
0: Et d'ailleurs, il s'est fait lier plus bien.
3: Oh, il était tellement bien.
1: Bon, allez, en tout cas, faites ce que vous voulez. Tiens, le Canada regorge de millions de cours d'eau. Il y a plein de lacs qui ont des noms assez bizarres. C'est très étonnant. On les connaît pas bien. Je vous fais une liste des noms les plus originaux, d'accord ? Vous me dites si ça existe. Beach Lake.
3: Oui,
1: le lac
3: sûrement.
1: Des cochons, oui, en Ontario. Le lac du gros cul.
0: Mais non.
1: Si, à Manitoba. Le lac stupide.
3: Non.
1: Si,
3: non.
1: Manitoba aussi. Toujours à Manitoba, si je vous dis le lac inutile, il existe ou pas ?
2: Oui, j'imagine.
1: Non, il existe. Oui, il existe. Le lac anneau.
3: Non.
1: Non, mais non. Il n'existe pas. Le lac Lélélo.
3: Non,
1: il n'existe pas. Le lac ennuyant.
4: Oui. Oui.
1: Si, il existe. Le lac mou.
4: Oui.
1: Oui. Oui, à Saint-Jean. Lac fripon.
3: Bon, oui,
1: fripon, oui, il existe. Le lac J'en peux plus.
2: Non.
1: Si, dans les Laurentides. Il s'appelle le lac J'en peux plus. Le lac Pas de truite. Est-ce qu'il

0: Padeau, est-ce qu'il existe ?
1: Le lac Padeau, ouais. Ouais.
0: Il existe. Le lac Hulotte.
1: Mais non.
2: Non.
0: Il existe.
2: Non, mais...
0: C'est la Saguenay-Lac Saint-Jean, le lac Culotte, le lac à ma femme.
1: Le lac non. à ma femme. Non.
0: Il existe. Voilà. Et le lac Imogène ?
3: Ah oui,
1: le lac Imogène, non.
0: Non, il existe pas.
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0: Par contre, le lac Crotocu. Le lac Crotocu.
1: Le Rotocu.
0: Le Rotocu.
1: Le Rotocu.
0: Le lac Crotocu.

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3: Pierre et Maryse sont là, puisqu'aujourd'hui, Pierre et Maryse, comme toutes les semaines, vendent des objets d'auditeurs. Je crois que c'est deux DVD.
4: Oui, deux DVD de films français. On va voir ce que c'est avec eux.
3: Téléachat.
5: Eh bien, bonjour à tous.
4: Bonjour Pierre.
5: Bonjour Maryse.
6: Bonjour Pierre.
5: Bonjour à tous et bienvenue dans ce nouveau téléachat, Maryse.
6: Bonjour Pierre.
5: Téléachat spécial auditeur de Coé sur Orbe 2. Ah, oh, chère Maryse, bonjour Maryse.
6: Bonjour Pierre.
5: Encore aujourd'hui, un vieux truc que l'on va vendre, un truc que la nouvelle génération n'a jamais connu, Maryse. Bonjour Maryse.
6: Bonjour Pierre.
5: Et cet auditeur est assez con pour penser qu'on va l'acheter.
6: Mais doucement quand même, Pierre. Bonjour Pierre, doucement quand même. Cet auditeur de Coé veut qu'on l'aide à vendre un DVD. Et tenez Pierre.
5: Tenez. C'était quand même bien mieux les cassettes avec les deux petits trous à l'intérieur. Mais bon, écoutez, il faut vendre cette belle merde plastique. Le film s'intitule Délocalisé. Écoutez, je ne l'ai pas vu, chère Maryse.
6: Oh, mais c'est un film français, Pierre, avec Redouane Bougueraba.
5: Absolument. Ah. Il est donc à vendre ce film avec l'humoriste marseillais très talentueux. Bonjour Maryse.
6: Très talentueux. Bonjour Pierre.
5: Qui s'appelle Redouane Bourgababib, Radouane Bababibel, Redou Barbapapa, le nom de Dieu, je n'y arrive pas ce matin, Redoua Bagabibu, Redan Boulapapa, Redan le Boulapapa, le bout de papa, Redouane Bouder, c'est Bouder.
6: Je vous l'ai dit, Redouane Bougueraba. Bon, allez, un autre DVD, et pas n'importe lequel, une comédie qui a cartonné avec la bande à Fifi.
5: Les bandes à Fifi, le film, Bibi.

0: Excellente nuit.
1: Chut, tout le monde en rang, s'il vous plaît. Commercial, présente. Plombier,
2: présent.
1: Paysagiste,
3: présente.
1: Infirmier,
4: présent.
1: Parfait, tous les pros sont bien là.
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5: C'est le moment de vous offrir le loyer, alors que dans un instant, nous avons rendez-vous avec les haters. Vous savez, ces gens qui sont... qui regardent une vidéo, voire toutes les vidéos... voir toutes les publications et qui dit bon, on va quand même lui mettre un texte désagréable parce que je l'aime pas.
6: Mais avant, avant le week-end, comme ça, là?
5: Ah oui, ah oui, oh, parce que les haters, des fois, faut lire ce qu'ils écrivent. Touf, elle a décidé, elle en a trouvé pour tout le monde?
7: Oui, il y en a pour tout le monde, même Théo à la vidéo.
5: Ah, bah voilà, le pauvre garçon, on l'entend jamais, il va se prendre une balle quand même.
7: Voilà.
5: Ah bah tu vois, il a rien dit, il a rien fait, il bosse bien, il va s'en prendre une. Dans un instant, nous nous occuperons de ça. Nous aurons tout à l'heure une info qu'on n'a pas vérifiée, mais on vous la donnera quand même sur Elon Musk. Le JT chanté, c'est toutes les infos que vous n'avez peut-être pas entendues cette semaine. Un peu dramatique, on s'est rendu compte qu'une fois qu'on les chante, ça passe beaucoup mieux. Mais pour l'instant, le loyer, je vous appelle, vous, surtout si vous vous êtes inscrit, en envoyant votre SMS, en envoyant loyer au 7-12-13. Si vous n'êtes pas inscrit, ça ne marchera jamais, on y va. Allez, allez, le téléphone au son. Allô, le téléphone, c'est quoi et tout?
8: Allô.
5: Nicolas.
8: Ouais.
5: Bonjour Nicolas.
8: Bonjour.
5: Nicolas, une question simple, classe, évidente. Quelle est la seule radio qui paie ton loyer?
8: Bah, c'est Europe 2 avec Koé.
5: Excellent, ah, bravo mon ami. Nicolas, bravo Nico. Où est-ce qu'il habite, Nicolas?
8: Tarbes.
5: Hey, il est comme ça, il est. Hey, t'es où là pendant... T'es là pendant qu'on se parle. Tu fais quoi?
8: Là, en fait, je viens d'arrêter l'armée.
5: D'accord. T'as arrêté parce que tu t'es fait mal ou retraité?
8: Un peu des deux, on va dire.
5: Bah, voilà. T'as quoi, 35 balais alors à peu près, non?
8: 39.
5: 30, d'accord.
9: Et t'es à la retraite, du
8: tout
9: coup?
8: Tout beau, tout jeune.
5: Tu faisais quoi à l'armée?
8: Sous-off.
6: Un peu de tout.
8: La galée. Sous-off, un peu de tout, un peu de rien.
6: Et du coup, tu te mets à la retraite ou tu vas faire un nouveau métier?
5: Ah bah, il va faire un nouveau métier.
8: Non, je vais faire un nouveau métier.
9: Non, c'est un chef.
5: Non, mais l'avantage, c'est qu'il peut faire un nouveau métier en gardant en plus sa pension de retraite.
9: Bah,
5: mais
9: ça.
5: Ça, c'est pas mal. Ça.
8: C'est exactement ça, ouais.
5: Non, mais ça, c'est bien. Bon, mon ami, en tout cas, le loyer, c'est pour nous. Donne-moi le montant du loyer.
8: 873 euros.
5: On est dans quelle ville de France? Tu m'as dit Tarbes, à côté de Tarbes, non?
8: À côté de Tarbes, oui.
5: Ok, je vais demander petit à Josiane. Village. Non, je demande, je vais dealer. Josiane, ma petite comptable, c'est quoi pour le loyer, Josiane? Ça va, direct. Ouh, ça va, Josiane?

0: Le JT chanté va arriver dans un instant. Pas mal de conneries arriveront aussi dans la foulée. C'est notre cadeau. Je vous parlerai de Miss Grande-Bretagne. Tiens, ça, c'est pas une bêtise. Ça a été fait avec une particularité. Zéro maquillage. Je vous parle de tout ça d'ici quelques minutes. Et puis, les haters, ce sera le top de Stouff. Je vous préviens, il paraît que c'est d'une violence rare. Ça, c'est ce que vous allez entendre dans un instant sur Europe 2. Il est 8h30. Bonjour. Les news et la météo.
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2: Bonjour, la pluie ce n'est pas pour tout de suite, un temps chaud et sec aujourd'hui, ce week-end et toute la semaine prochaine, la météo détaillée dans un instant. Plongée au cœur de l'histoire, les journées du patrimoine ce week-end, 500 événements en Loire-Atlantique, à Nantes par exemple, visiter la Banque de France, la préfecture, mais aussi le chantier du Pointe de Bretagne. Écoutons celui qui parle le mieux du patrimoine, Stéphane Bern, au micro de Mylène Lamy.
3: Le patrimoine c'est durable. Et je pense qu'à partir du moment où on a une fibre écologique, qu'on a le souci de l'environnement, eh bien on a envie de choses durables. Alors je sais qu'on zappe beaucoup, qu'il y a l'immédiateté, on veut tout tout de suite. Mais non, le patrimoine, c'est sur le long terme. C'est quoi le patrimoine? C'est ce qu'on transmet aux générations futures. Et moi, même si je n'ai pas d'enfants, je travaille pour tous les enfants de France en essayant de semer cette envie de défendre le patrimoine pour toutes les jeunes générations.
2: Les journées du patrimoine, ce week-end, c'est gratuit, mais souvent sur réservation. Renseignez-vous. Le casque et le gilet réfléchissant, obligatoire désormais en Loire-Atlantique si vous vous déplacez à trottinette électrique, gyropode et autres overboard. L'amende, sinon, sera de 35 euros. Ces engins sont de plus en plus nombreux et les accidents se multiplient. Travaux, circulation, insécurité. Plus de 90 commerçants et professionnels nantais viennent d'adresser une lettre ouverte à la maire Johanna Roland. Ils demandent des actes concrets plutôt que de simples réunions de concertation. Une pétition est lancée sur change.org. Les opposants au centre de rétention administrative de Nantes se mobiliseront une nouvelle fois demain contre sa construction. Plus de 500 personnes avaient déjà manifesté contre le projet la semaine dernière devant la préfecture. Un plan d'économie à 54 millions d'euros. Sébastien Lecornu a présenté les pistes pour boucler son budget 2027. Tout le monde sera mis à contribution. La CGT annonce déjà une journée noire le 29 septembre prochain. L'aide de 100 euros pour les gros rouleurs est prolongée après le 30 septembre.

0: C'est vrai.
1: Aujourd'hui, c'est devenu beaucoup plus touristique. Alors qu'à l'avance, il y avait des trucs qui étaient tranquilles, qui sont devenus trop dangereux. Ouais. Les champs.
2: Les Champs-Elysées.
1: Les Champs-Elysées, ça tourne. C'est devenu dangereux. T'as une population le soir, les amis, passé 22h. Waouh!
3: Heureusement, c'est pas le centre d'attraction de Paris.
1: Non, mais non, c'est pas comme si c'était l'avenue la plus célèbre du monde. Mais non, mais c'est vrai que voilà. Bon, écoute, après chacun. Ouais. Ah, c'est vrai que c'est pas.
4: Bon, on dit Paris, mais dans toutes les grandes villes, de toute façon,
3: tu vas à New York. Tu vas à New York, t'es.
4: Ouais, rien qu'en France. Hein.
3: Ouais. Ah oui.
1: Non, mais New York, je pense que typiquement, c'est pareil, c'est l'inverse. Je pense que New York, tu regardes les New York des années 80.
2: Chicago.
1: C'était le Bronx, c'était pourri, c'était moche. Le New York du début de Trump, il y avait quand même la moitié de la 5e avenue, c'était pourri, tout était fermé, il y avait eu une crise économique, ça squattait dans tous les sens. Et après, ils ont refait des quartiers super jolis. Nous, Paris, c'était un peu l'inverse. C'était une ville qui a brillé pendant des années qui était propre. Et c'est vrai que la saleté joue beaucoup là-dessus.
4: Oui.
1: Voilà. Mais après, il n'y a pas que le fait que la ville soit sale parce qu'on ne la nettoie pas. Il y a le fait qu'il y a des gens qui sont des porcs.
2: Oui, c'est ça aussi, globalement, on est sale.
1: Ben, globalement, si les gens ne jetaient pas des trucs par terre, la ville ne serait pas sale et s'ils ne faisaient pas chier leurs chiens partout. Quoique ça s'est un peu calmé.
4: Oui.
1: Depuis qu'il y a les amendes, ça s'est un peu calmé.
2: Mais sur les champs, tu regardes tous les 10 mètres, t'as un truc McDo par terre.
1: Ah oui.
2: C'est hallucinant. T'as du McDo partout.
1: Je suis d'accord, mon Pietro, je suis d'accord.
2: Et ça m'a rendu fou.
1: Voici, dans un instant, je vous préviens, le top de Stouff va arriver, la joie de vivre. Va se calmer d'un coup, puisque nous aurons le top des haters, c'est-à-dire les gens qui laissent des messages sous nos commentaires, sous nos photos, sous nos vidéos.
0: YouTube.
1: Et vous doutez bien, ils n'aiment pas, ils le disent et ils l'écrivent. Évidemment, ils ne mettent pas forcément leur nom ni leur adresse, mais...
4: Je les retrouve,
1: Tiens, en attendant, Miss Angleterre a organisé le premier concours de beauté entièrement sans maquillage. 19 participantes qui devaient filer sans fond de teint, mascara, rouge à lèvres, filtre ni retouche.
2: Aïe.
1: La gagnante s'appelle Mélissa...

0: Et notre Arteo qui est à la vidéo.
1: Édouard Didou qui nous dit si votre plombier à la vidéo. Non, il nous dit sinon votre plombier à la vidéo, il a mis ses yeux dans son trou du cul, c'est comment? Même mon frère de 2 ans, il fait du Spielberg.
2: Waouh.
3: C'est vrai qu'on lui met une combinaison, il y a un côté Mario. C'est vrai,
4: non, mais, ça pique, hein.
3: Non, mais maintenant, ça pique un peu.
0: Alors, ça fait quoi de se prendre son premier scud un vendredi matin avant de partir en week-end?
2: C'est vraiment pas top.
5: Mais qui vient de le faire
3: Ouais, mais. Allez.
1: Pietre?
3: Allez, Pietre.
1: Rusty Allo qui
3: Pietre,
1: nous dit.
3: Il s'en fout de tout.
1: Oui, bah. Pietre, on dirait Jean-Michel Maire. Chaque fois que tu ouvres ta gueule, c'est comme si quelqu'un avait chié dans le studio. Oh. On souffre juste à cause de toi.
3: On quoi?
1: On souffre juste à cause de toi.
6: Ça va. Il y a juste Jean-Michel Maire, quoi. C'est...
4: Moi, j'aime bien Jean-Michel Maire. Moi, j'aime bien.
3: C'est pas... Celui-là, il est pas très méchant. Celui-là, il est un peu.
4: Bah, tu parles. On souffre à chaque fois que tu ouvres ta gueule.
1: Chaque fois que tu ouvres ta gueule, c'est comme si quelqu'un avait chié dans le studio.
4: Ouais. C'est pas faux. Hein.
3: C'est pas faux. Vous voulez que je vous dise un truc? Je me demande si c'est pas moi qui l'écris. Faudrait que je vérifie.
1: Je fais Kikoé.
3: Allez, vas-y.
6: Ouais, bah, ok. Donc, bon. C'est moi qui prends cher, comme d'habitude.
1: Oh. Fabien BRTH. Koé. Alors, le mec se croit encore quelqu'un, alors qu'il est juste un has-been pathétique. Il parle comme un débile pour cacher qu'il n'a plus rien à dire.
3: Oh! Fait mal, celle-là.
6: Ça va, on
3: va. Redis-la, parce que je voudrais avoir mal une deuxième fois.
1: Le mec se croit encore quelqu'un, alors qu'il est juste un has-been pathétique. Il parle comme un débile pour cacher qu'il n'a plus rien à dire.
4: Tu nous as dit que t'avais un sur matelas?
3: Alors... Mais il a peut-être raison, on est toujours, mais parce qu'on est toujours un peu has-been de quelqu'un. Ouais. Toujours, on est peut-être le ringard de quelqu'un. Par contre, que j'ai plus quelque chose à dire, ça c'est pas vrai, parce que j'ai
1: tu peux
3: avoir,
1: beaucoup,
3: je peux avoir 8000 sujets toutes les 3 minutes. Donc la première partie, je veux bien l'accepter. La fin, non, monsieur.
4: Par contre, has-been, c'est has-been, hein, de dire has-been.
6: C'est cringe.
3: Ouais, mais cringe. Bon,
4: c'est cringe.
3: Allez, on y va.
1: Ah non, je peux pas.
3: Corentin.
1: Je peux pas.
3: Tu me promets de pas t'énerver?
4: Bah non.
6: Non.
3: Non, mais en silence, c'est ça que je veux dire, insulte, pas d'insulte.
1: Alors, Jules Borny.
3: Attends, je vais lire avant.
1: Jules Borny. Enfin,
6: Jules Borny.
1: Borny.
6: Appelle le nom.
4: Mais non.
2: C'est où?
1: C'est là.
3: Ah oui. Ah bah quand même.
2: Ah ouais.
3: Mais lui, une autre musique derrière.
1: Ah, il faut faire sortir les enfants.
3: Oui. Ah oui, parce que papa, il va.
1: Alors, Corentin, t'es tellement transparent et inutile. Qu'on pourrait te remplacer par un carton vide et personne ne verrait la différence. Même ta présence est une insulte, t'as autant de charisme qu'un mur humide.
6: Et le mur humide, il veut dans la gueule ou c'est comment, là, Jules Machin, là?
4: Non, mais le carton vide, elle est pas mal.
3: Il y a les enfants, il y a enfin, allez, s'il vous plaît, enfin.
7: Jules Borny.

0: commercial?
1: Présente.
0: Plombier?
2: Présent.
0: Paysagiste?
3: Présente.
0: Infirmier?
4: Présent.
0: Parfait, tous les pros sont bien là.
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15: Salut, c'est Europe 2. Il est 8h50. I ride it in the line. Et comme on est vendredi, voici The Weeknd. Vous avez remarqué qu'ils nous mettent The Weeknd que avant le week-end.
25: Bah oui, c'est normal. Hein.
26: Une fois, on l'a eu lundi.
15: Ouais, mais c'est très. C'est
25: et passé, il était moins bien.
15: Ouais, il était moins péchu.
26: Ouais, il
15: a eu un gros week-end.
25: Ouais.
15: Et là, il est content parce que c'est The Weeknd. Vous allez l'entendre dans un instant. Vous allez monter le son très très fort et vous allez gagner ce matin. Il va y avoir un tirage au sort.
18: Peut-être, peut-être pas.
15: Ce matin, je te le dis. Si vous entendez Olivia Rodrigo. Et je vous dis, il va passer ce matin.
18: Allez.
15: Vous enverrez Europe 2 au 7, 12, 13 par SMS. Je vous offre l'iPhone Duo.
25: Oh là là.
15: L'iPhone qui s'ouvre en deux, vous l'aurez avant tout le monde.
18: Ah, et qui coûte un bras.
26: C'est un cadeau à 4000.
18: Qui coûte
15: Et le bras là où il y a la montre. Hein.
18: 2004,
15: tellement il est cher. Hein. Ça a démarré 2003, 2004.
25: En tout cas. Oh là là. Par contre, je crois qu'il y a deux gagnants. On donne une moitié à chacun.
15: Oui, on fait en deux. Ça fait deux iPhones. C'est l'idée que j'ai proposée à la direction. Ils m'ont dit, c'est pas con, on vérifie si ça marche.
18: J'adore.
15: Vous voulez le gagner dès que vous entendez Olivia Rodrigo et vous allez l'entendre
25: pas longtemps.

0: Ce que vous ne savez pas, c'est que parfois, dans cette émission, il y a des off. Vous savez, vous le savez ça. C'est-à-dire que des fois, il y a des choses que vous n'entendez pas.
1: Ouais. En production notamment.
0: En production, c'est ça. Hein,
2: oui, en production, même dans l'émission.
0: Même dans l'émission. Ouais. Des trucs parce que les micros sont coupés, vous n'entendez pas tout. Restez avec nous, j'aurai un document exclusif dans un instant sur les off de l'émission.
1: Et la police est déjà arrivée.
0: Voilà, pour certains membres de l'équipe, je peux vous dire que ça, plus les haters, la chute va être lourde. La machine à café aujourd'hui, c'est le lancement de la journée du patrimoine ce week-end.
3: Oui.
0: Alors ça veut dire quoi?

0: C'est vendredi matin aujourd'hui. Prudence si vous êtes sur la route à l'entrée des grandes villes. C'est peut-être que ça bouchonne si vous allez au bureau ou si vous partez en week-end. C'est l'émission jusqu'à 11h.
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2: Bonjour, pas de pluie en vue, un temps chaud et sec aujourd'hui, ce week-end et toute la semaine prochaine. La météo détaillée après le flash. Si vous sortez la trottinette ou l'overboard ce matin, n'oubliez pas le casque et le gilet jaune. Ils sont désormais obligatoires en Loire-Atlantique. Ces engins sont de plus en plus nombreux, les accidents se multiplient. L'amende vous coûtera 35 euros. Opération anti-moustique Tigre à Orvault la nuit prochaine après la confirmation.

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1: Salut tout le monde, c'est Europe 2, merci d'être avec nous. Il y a un débat, vous savez, qui est pour les passionnés de séries, là, il y a Fauda, la nouvelle saison qui est sortie, et l'épisode 7 et 8. On vous dit que vous n'êtes pas obligé de le regarder parce que c'est sur les massacres du 7 octobre. Tellement réaliste que ça en est terrible, paraît-il. Et ça n'est des épisodes que vous pouvez sauter puisque ça n'est pas dans la chronologie. Vous pouvez vous passer de ces deux épisodes, mais évidemment.
2: Je pense que je les regarderai pas.
3: Ah ouais ?
4: Ah non.
1: Enfin, ou alors, je suis très partagé parce que, en fait, ça a été fait, ça existe, ça fait partie des images terriblement réalistes de ce qui est arrivé. Et c'est comme les films sur la Seconde Guerre mondiale, quand vous avez des horreurs qui se sont passées.
2: Oui, moi, à partir du moment où je regarde un truc à la, on va dire, on va appeler ça à la télé, c'est pour me divertir, c'est pas pour me mettre mal.
1: Tu regardes pas Fauda pour te divertir, globalement.
4: Non, mais c'est surtout que là.
2: Non, mais il se passe des trucs, enfin, c'est intéressant, c'est du suspense, c'est inquiétant, il y a une vraie truc. Mais là, c'est juste te faire du mal.
1: Non, c'est pas juste ça. C'est que
4: ils veulent te rappeler en fait ce qui s'est passé. Et pour le coup, tu t'en rends compte. Et ce qui est le plus dramatique dans tout ça, moi, ce qui m'a eu, c'est que tu te dis que c'était qu'il y a 3 ans en fait. Il y a 3 ans, et puis ils l'ont tellement bien fait que tu te mets à la place de ces gens-là. Ils vont dans les familles.
1: Il y a 3 ans.
4: C'est
1: pas si loin que ça.
4: Bah oui, c'est ça.
1: Assez simplement. Tristement simple, avec des gamins qui pourraient être les nôtres, des sœurs qui pourraient être les nôtres, des frères qui pourraient être les nôtres, qui sont en train de faire la fête. Quand vous avez des conflits armés,

0: table qui dit non parce qu'ils étaient 12.
1: Ok, je rappelle le message de Azlune, le Vito, le pire des forceurs. Il joue au mec alors qu'il a la tronche et la répartie d'un stagiaire qui a peur de tout.
2: Allez, raison.
1: C'est cringe.
2: Ouais. Voilà, là pour le coup, je suis ce commentaire.
3: Souscrit.
0: On y va, mon grand. Les offs de l'émission.
4: Mesdames et messieurs, bonjour et bienvenue dans les offs de Koé sur Europe 2. Je vous demande d'accueillir chaleureusement nos invités du jour. Koé.
2: Bonjour.
4: Stouff. Yetre. Corentin.
1: Bravo.
4: Et Vito.
0: Pas de
4: Mais que s'est-il passé?

0: petite blague en coupant la musique au moment du refrain, et je crois qu'il a pas trop apprécié.
1: Linky, Linky, oui Linky, c'est pas ici.
2: Je vais te broyer, toi.
3: Tu sais que tu peux aller au prud'homme avec ça. Avec cet extrait, tu peux aller chercher de l'argent, Nico. Hein.
2: Je vais te broyer, toi.
3: Et toi, je vais te broyer. Et Jean Gabin, toi, je vais te broyer.
0: C'est ça. Bon, du coup, il a pris sa revanche.
1: Pinky.

0: Hey Jean Gabin, toi je vais te broyer.
1: C'est ça. Bon du coup il a pris sa revanche.
2: Linky, oui Linky.
3: Bah chacun son tour.
1: Bon, la veille on avait fait une chanson sur l'instrumental du dessin animé Hey c'est Franklin.
0: Ouais je me souviens ouais.
1: Sauf que ça s'est pas passé comme prévu.
3: C'est pas la bonne version mec. La guitare elle est désaccordée, enfin il y a une corde qui est en demi-molle. Voilà.
1: Bon, juste pour le plaisir, je vous mets le passage juste avant qu'on se mette sur la gueule.
3: Merde ! Non !
1: Bon, voilà. C'est tout. On termine avec Pierre qui cette semaine nous a régalé, mais je comprends jamais rien à ses explications.
4: Dans les news, il y a l'hippopotame qui pète. La meuf, après la course, qui fait « Oui, alors j'ai beaucoup souffert, mais je pense... » Et tu la mets très basse et tu remets l'hippopotame qui pète à mort dessus. Et là, on va se faire les capsules qui parlent.
1: Ça n'a aucun sens.
3: Le mec, il vient de se réveiller.
1: Il est 6h du matin.
0: Mec, il est producteur son. Alors, tu mets l'hippopotame qui pète et après, tu m'enchaînes les capsules qui parlent. Écoute, c'est... Voilà.
1: Et puis, apparemment, je confonds la mouette avec le corbeau.
4: Un corbeau, la dernière fois, tu m'as mis une mouette ou je sais pas quoi. Hein.
5: Ah ouais ?
4: Ouais.
5: Ah, c'est pas...
4: Non, ça, c'est une mouette, ça.
5: C'est une mouette,
4: ça. Oui.
5: Non, mais ça, c'est un chien.
4: Oui.
0: Et alors, il se passe des belles choses en prod.
5: Discussion en prod.
0: Allez, encore un dernier.
1: Et enfin, on termine avec les capsules de café. Oh et si la capsule de café Ristretto pouvait parler, ça donnerait quoi ?
6: Tabulato !
1: Eh bien... Ce passage-là, je me suis dit que ça pouvait être une sonnerie de réveil idéale.
6: Taboulado !
3: J'avoue,
0: c'est pas idiot,
3: c'est pas con, hein.
1: Voilà.
3: On va te l'envoyer.

0: Donc téléchargez votre sonnerie.
1: On va la publier, ouais.
0: Merci, merci mon Nico. Bisous.
2: Merci à vous. On se retrouve la semaine prochaine pour un nouveau numéro des Off de Coé sur Europe 2.
0: Parce qu'il a mis sa veste. Il est beau, il est beau.
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4: 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Des conneries.
0: Regardez-moi ça comme il est beau. Il est beau, on dirait une publicité pour l'île Maurice. T'es trop au biche, là. Regarde-moi qui lui est beau.
1: Oh.
0: Sinon, ce serait pas Olivier Rodrigo ?
1: Oui.
0: Il y a un iPhone duo à gagner. Vous en envoyez Europe 2 tout de suite.
5: Allez.
0: Par SMS, tout de suite.
5: Mon portable.
0: Europe 2, 7, 12, 13, l'iPhone duo est pour vous.

0: Édifice protégé.
1: C'est une prière que tu peux pas faire.
2: Non.
1: Au nom d'hyper édifice, protégé.
2: C'est protégé. Mmh. Voilà. Tu peux pas le voler.
1: Voilà, exactement.
2: Ça a été déposé, c'est protégé. Non.
3: C'est Eddie Mitchell qui offre un casque à son fils.
2: Pourquoi?
3: Bah parce que l'édifice protégé après.
1: Hein?
3: Le fils de l'édit.
2: L'édifice.
3: Non, laisse protéger.
2: L'édifice protégé, c'est un bien immobilier qui bénéficie d'un statut juridique spécifique. Voilà. Qu'est-ce que le label pierre de taille?
3: C'est quand t'as deux pierres de deux tailles différentes. Il y en a une en S et une en XL.
2: Ouais, bien sûr. Ils sont en rupture sur la double XL.
3: Ah ouais,
2: il y a que deux tailles chez les pierres. Pierre de taille. Non. Non.
3: C'est un label à la con de.
2: Un critère. Alors, ça s'appelle pas un label à la con. Ouais. Ça s'appelle un critère de classement immobilier.
3: D'accord.
2: Voilà. Okay. Et enfin, qu'est-ce qu'une situation patrimoniale?
3: Bah, il y a des situations moniales.
4: Moniales, mais
3: il y en a qui sont patrimoniales.
4: Ouais, patrimoniales, voilà, c'est ce que j'aurais dit.
5: Patrimoniales.
3: Patrimoniales.
2: Non, c'est une photographie globale de vos biens. C'est quand vous voulez faire un crédit, on vous dit pouvez-vous me donner votre situation patrimoniale. Ça que ça veut dire. Ah là là, qui est.
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2: Allez, 9h15, dans un instant, vous restez avec nous. Je fais tomber l'iPhone du haut, peut-être pour vous.
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0: Va lui dire que c'est pas elle.
1: Moi, tu te démerdes. Hein.
0: Va lui dire que c'est la première dauphine et que c'est pas elle qui gagne.
2: Pas notre problème.
0: Va lui expliquer.
3: Ça fait pas Coco Miss France, les gars. Allez. Là, je sais que je perds sinon.
0: Ma belle, tu gagnes le iPhone Duo. Tu gagnes. Grâce à Europe de l'iPhone Duo, aucune autre radio ne l'a offert. Ça y est, t'es la première à partir avec. Je te demande un truc, dès que tu l'as, tu nous envoies une photo, s'il te plaît.
3: Oui, tu te prends
0: devant la glace, je le vois, parce qu'il a l'air très très beau.
3: Oh là là, c'est pas possible.
0: Je te fais un gros bisou, t'embrasse. Profites-en, ouais, on est tous jaloux. Là, je te cache pas, si on pouvait te dépouiller.
4: C'est vrai, je voulais vénère là.
0: Raconte-moi.
3: Oh là là.
0: T'habites où?
4: Ah, on est content pour toi.
3: À Lonaguet dans le 31.
0: Ah, où ça?
1: À Lonaguet.
3: À Lonaguet dans le 31.
0: Lonaguet. Ça se trouve dans le 31. Très bien, ma belle. Tu vas l'avoir, l'iPhone Duo. C'est le cadeau de ce matin.
3: Oh là là, incroyable.
0: Raconte-moi un petit peu, tu fais quoi comme métier?
3: Je fais de la comptabilité pour les paiements des factures. Je suis choquée, je vais plus bosser là.
0: Ma petite Taylor, profite de cette dernière journée. Embrasse toute la famille pour nous. On t'embrasse fort, tout le monde.
3: Merci, vous êtes
0: bisous.
3: Les meilleurs. Bisous.
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0: Elle pourra remplacer Josiane. Josiane, elle se fera mal à la compta à force de sauter. On verra ça. Bonjour. C'est Europe 2. Montez le son, l'iPhone Duo est tombé. Continuez de nous écouter. À tout moment.

des débats animés le mois prochain à l'Assemblée nationale. Les pêcheurs, eux, ont obtenu gain de cause, en tout cas pour certaines de leurs revendications. Ils se sont engagés à lever les blocages. Par ailleurs, le ministre du Commerce a annoncé ce matin sur TF1 que l'aide aux gros rouleurs ne s'arrêtera pas à la fin du mois. Il s'agit d'une indemnité carburant de 100 euros pour les foyers aux revenus modestes. Mais seule la moitié des 3 millions de Français éligibles en ont fait la demande. Il n'y a pas que les dérapages budgétaires qui inquiètent l'exécutif. La situation internationale aussi, avec les conflits en Ukraine et en Iran qui s'aggravent. Et c'est dans ce contexte qu'Emmanuel Macron va recevoir ce matin à l'Élysée les candidats à la présidentielle et les chefs des partis politiques. Beaucoup d'émotions, sans nul doute, cet après-midi du côté de la place des Quinconces à Bordeaux. C'est à 15h que sera rendu un hommage national aux deux pompiers décédés lors de l'incendie qui s'est produit en juillet dernier à proximité de l'aéroport de Bordeaux-Mérignac. Un policier des Yvelines incarcéré à Paris pour préparation d'un acte terroriste. Cet homme de 35 ans, proche de l'ultra-droite, est soupçonné d'avoir fabriqué des armes en relation avec une entreprise terroriste. Il a été interpellé le 23 août. Du football ce soir avec le coup d'envoi de la 7e journée de Ligue 2. Reims et Montpellier qui complètent le podium derrière Saint-Etienne s'affrontent dès 20h. Et à 20h45, Monaco accueille Lens en ouverture de la 5e journée de Ligue 1 qui sera clôturée par un classico OM-PSG. Un match que Marseille n'aborde pas dans les meilleures conditions après sa lourde défaite 4-1 hier soir face aux Turcs du Beşiktaş en Ligue Europa. À propos de football, c'est ce soir à 18h que Zinedine Zidane, le nouveau sélectionneur de l'équipe de France, va dévoiler sa première liste, une sélection avec peut-être des surprises pour les prochains matchs de Ligue des Nations, à commencer par la Turquie dans une

0: Ça arrivera un jour, ça arrivera. Un jour, ils nous diront, bah attendez, il fait Europe 2. Bah, on lui fait Europe 1.
1: Eh oui.
0: On va lui filer les années 80.
2: Il a juste à faire un trou dans le plafond et de mettre un câble.
0: Attends, ça va, il a qu'à mettre 10 000 images, il fait qui ça.
1: Si ça peut t'empêcher de nous saouler tous les matins à 6h avec ces chansons-là.
3: Oui, c'est
0: sûr que les mecs, ils vont se dire ça dans la direction, ils vont se dire, attends, on va lui filer 7,50€, il sera heureux. On va lui donner une place de parking à côté de la présidente, il sera bien. On va lui donner le droit de se garer là, il sera content. Voilà, il va pas nous embêter. Bon, salut à toute l'équipe, merci de nous avoir choisi. Stouff, Pietre, Corentin, Vito qui réalise, salut. Notre journaliste. Alors, vous avez tous prévu quoi ce week-end? Donc rien pour Pietre, rien. J'ai noté. Stouff, journée du patrimoine, toi tu vas emmener les enfants quelque part.
3: Et je non, je suis
0: mariage.
3: De mariage avec mon amoureux. Voilà.
0: Très bien. Corentin.
2: Moi, mix ce soir en Bretagne, dans un bar, et samedi soir, j'ai un anniversaire.
0: D'accord, qu'est-ce qu'il fait, mon petit journaliste?
4: Moi, direction Toulouse tout à l'heure, pour un mariage aussi.
3: Ah, toi aussi, mariage,
0: C'est leur période encore, septembre, il y a beaucoup de mariages. Monsieur Vito.
5: Oui, je vais peut-être regarder les journées du patrimoine, s'il n'y a pas des trucs à visiter. Pas mal. Il y a des gros trucs. Bon, l'Assemblée nationale, je n'arrive jamais à le faire. L'Élysée aussi. T'as déjà fait l'Élysée, toi?
0: J'ai jamais fait. J'ai déjà fait quelques ministères, mais alors pour le coup. Ah, si, j'ai fait l'Élysée. Non,
1: mais
0: si,
1: il y a quoi à voir à l'Élysée?
0: Alors, c'est
3: les jardins?
0: Bah, c'est un truc étonnant quand tu rentres dedans.
3: Et puis le mobilier,
0: il y a
3: dans le.
0: Il y a quelque chose qui est très beau à visiter, je vous le conseille, c'est le Sénat.
1: Ah oui.
0: Le Sénat, c'est très très beau. C'est collé au jardin du Luxembourg. C'est très beau parce que vous avez d'abord, vous avez le trône de Napoléon. Ça paraît bête, mais je vous assure que quand vous êtes face au trône, vous mettez Napoléon, c'est joli. Ouais. Et puis parce que c'est vraiment très beau. C'est un établissement magnifique, etc.
1: Avec plein de vieux dedans.
0: Non, et puis surtout, tu vois la taille des sièges des sénateurs. Tu te demandes comment il y en a certains qui peuvent rentrer dedans et en sortir. Je peux vous dire que c'est pas pour rien que Gérard Larcher, c'est le président, et qu'il est là-haut.
1: Debout.
0: Hein. Parce que si tu le mets dans les sièges, moi je me suis assis dans les sièges, je te jure, j'ai commencé. Bah, t'es pas serré,
1: mais tu repars avec.
0: Mais vraiment. Je me suis dit, il y en a quelques-uns, c'est pas possible, ils ne rentrent pas dedans.
4: Et à l'Assemblée, c'est pareil. Hein, c'est

0: Que risques-tu si tu conduis avec un coyote dans ta voiture?
1: Bah, qui chie partout sur la banquette.
0: Correct. Nous arrivons à la fin de notre jeu, hélas. Zéro.
2: Oh, oh, bah, comme d'habitude.
0: Ah, oh, vous n'êtes vraiment pas les chips les plus aiguisés de la rivière.
2: Ouais, tout confondu.
0: Moi aussi, j'ai tout mélangé. Avec zéro euro en banque, vous êtes tous les maillons faibles. Au revoir.
2: Au revoir.
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0: comme les glaces italiennes, quoi.
1: Bah ouais, ouais. 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
2: Ah, on a donc mis des chercheurs sur ce truc-là.
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2: Je n'entends plus rien. C'est normal, je crois que je viens d'enlever
3: mon casque.
2: Enlever
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4: Ah là là, bravo. 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
3: N'oublie pas de dire que tout est compris.
2: Mais je n'oublie pas
3: c'est
2: de
3: tout.
2: Le dire. Mais bien sûr, vous avez vos enfants.
3: Les activités, les enfants.
2: Vous avez tout compris. Vous les déposez, tout. Vous les reprenez 8 jours après.
3: Voilà.
5: J'ai tout compris.
2: Ils disent mais je pars pas avec ce monsieur. Ce monsieur, c'est ton papa. Je l'ai oublié. Je ne me souviens plus. À quoi pensent les hommes pendant l'amour? Allez. Sondage qui est sorti aujourd'hui. J'ai donc les chiffres, je vous les donne pêle-mêle, je n'ai pas ni validé, ni interprété quoi que ce soit, c'est comme ça.
6: Okay.
2: 80% des Français se disent pas trop vite.
6: Oui, c'est bon.
2: Oh, ça dépend. Mais parce que nous, les garçons, je crois qu'on a ce... je crois qu'il n'y a que nous, hein, ce délire de performance, oui. Je crois que c'est dans notre tête.
6: Bah, oui.
5: Et c'est parce que t'en parles forcément avec tes potes et t'entends toujours un pote, soit imito, soit machin, mais qui dit ouais, moi j'ai fait ça.
2: Mais
5: ça.
2: Sauf que je sais pas si quand c'est très long, c'est si bien que ça pour les filles.
6: Mais non, mais

0: c'est pire.
1: Mais ne ris pas. Ça. Bonjour, 9h54, c'est Europe 2. Merci d'être de plus en plus nombreux à nous écouter. Vous venez d'une autre radio, vous êtes les bienvenus.

0: Salut Coé, bonjour à tous. C'est un week-end ensoleillé qui s'annonce sur l'ensemble du pays avec en prime des températures en hausse. Je vous détaille tout ça dans deux minutes. Un plan d'économie de 50 milliards d'euros, Sébastien Lecornu a présenté hier donc au Figaro les pistes envisagées pour boucler le budget 2027. Comme annoncé déjà, les retraités seront mis à contribution, mais aucune pension ne diminuera, a précisé le Premier ministre. Le point d'indice des fonctionnaires pourrait être gelé, tout comme les APL. Un délai de carence pourrait être appliqué pour certaines allocations aux étrangers. Le gouvernement cherche aussi à économiser plusieurs milliards d'euros sur les arrêts maladie et les ruptures conventionnelles. Autant de propositions qui seront débattues le mois prochain à l'Assemblée nationale. Le gouvernement qui continue malgré tout de sortir le carnet de chèques pour atténuer l'explosion des prix des carburants. L'aide de 100 euros aux gros rouleurs sera prolongée au-delà du 30 septembre, annoncé ce matin sur TF1 le ministre du Commerce. 3 millions de Français aux revenus modestes peuvent en bénéficier. Les pêcheurs ont également obtenu gain de cause hier sur plusieurs de leurs revendications. Ils ont levé les blocages en Méditerranée. Et c'est dans ce contexte social tendu qu'Emmanuel Macron va recevoir tout à l'heure à l'Élysée les principaux chefs de parti ou leurs candidats à la présidentielle. Au cœur de cette réunion, la situation internationale très tendue, également avec l'aggravation des conflits en Ukraine et au Moyen-Orient et leurs répercussions justement sur l'économie française. De la prison ferme pour l'homme qui a insulté et menacé de mort à un surveillant, et la principale du collège Albert Camus désigne près de Bordeaux n'avait pas supporté que sa fille soit réprimandée. Présentée en comparaison immédiate, il a écopé hier de 6 mois de prison ferme et a été placé en détention. En football, début de saison vraiment compliqué pour Marseille qui s'est lourdement incliné 4-1 hier soir face au Turc du Beşiktaş en Ligue Europa. L'OM recevra dimanche soir le PSG en clôture de la 5e journée de Ligue 1 qui débute ce soir avec la rencontre Monaco-Lens à 20h45. Et puis parmi les autres événements sportifs du week-end de l'endurance moto avec le Bol d'Or 2026 dont le coup d'envoi sera donné demain à 15h au Castellet. Il y aura aussi notamment du rugby au même moment avec plusieurs matchs de la 3e journée de Top 14.
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0: Après le passage hier d'une perturbation de soleil,

0: Et réconforte. Moi, ça me fait toujours un truc, en fait, de lire ça et de me dire qu'il y avait des autres.
1: Mais bien sûr,
0: qu'on
1: est thérapeute.
2: Mais non, mais c'est pas ça. C'est que, en fait, comme on fait nos émissions, etc., on vous voit pas, évidemment.
0: Mais oui.
2: Il y a nous, on parle à un micro, etc. Et puis
0: quand on a les messages, ouais.
2: Hein, et visiblement, il y en a qui nous écoutent pour des raisons toutes différentes. 3 minutes pour emmener les enfants à l'école, un des longs trajets, ou en nous découvrant en zappant parce qu'il y avait des pubs sur une autre radio, ou peut-être parce que vous avez pris l'habitude, il y a un moment qui se passe mal dans votre vie, et puis peut-être que ça vous fait un petit peu de bien, je sais pas.
0: C'est pour ça qu'on fait ce métier aussi, en espérant divertir les gens.
2: Ça et l'argent.

0: Merci beaucoup. C'est gentil ça. Merci, merci. Il y a aussi Charles, vous vous souvenez,
1: Ah, avec la Corée.
0: Ah, bah ils ont repris ça aussi.

0: Avec la trompette derrière. Voilà, voir, attention. Oui, non.
1: Mais ça, je peux pas.
0: On l'a eu.
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0: Voici Dua Lipa. Oh là là là là. Des fois, il y a des gens, ils voient des objets ou des matières, ils les mettent dans les mauvaises

0: la voiture tente, c'est pas fini.
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2: 10h15, bon, enfin 10h13, soyons exacts. J'ai une info qui vient d'arriver, c'est impressionnant ça quand même, cette envie de se mettre ça.
3: Non, non, ça se met pas là. Non, non, non, non, non, ça se met pas là. Non, oh, non, non, non.
2: Non. En Inde. Un homme a été hospitalisé après avoir appliqué de l'huile moteur sur son sexe.
4: Ah.
2: Pendant sa nuit de noces,
4: oh là là.
2: Il pensait que l'huile l'aiderait à se sentir plus à l'aise. Mais... selon les rapports qui circuleraient en ligne, l'homme a commencé à ressentir de graves irritations sur et de gêne de la peau peu de temps après avoir appliqué l'huile moteur.
4: Bah oui, l'huile moteur.
2: Les membres de sa famille l'auraient emmené à l'hôpital où les médecins ont examiné, lui ont conseillé d'éviter dorénavant d'utiliser des produits automobiles sur le corps.
5: On fait pas ça, monsieur.
6: Un clignotant.
2: Non mais c'est un truc de fou. Il s'en sort bien, lui, hein.
4: Oui.
2: Pour mais madame, ça a été plus compliqué.
4: Bah, hein. T'imagines pour madame.
2: Ah, pour madame, terrible. Elle était obligée de l'emmener chez Noroto, elle a fait un joint de culasse. Pas... non, c'est terrible, terrible, terrible, terrible. Ne faites pas ça.
1: Quand ça sonne comme ça. Ça rigole comme ça.
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1: C'est long.
2: D'accord, ok. Allez, ok, suivant.
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3: Dépêche-moi.
4: Tu vois, c'est Richard Gasquet.
3: Tu vois?
1: Ah, mais non, mais c'est pas possible. C'est pas possible. C'est pas un Dépêche Mode. Allez, on continue.
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0: Montagne, mais bien évidemment la moustache de Stouff.
1: Ah,
0: un feuillage très soyeux, très verdoyant et qui change selon la lumière.
1: Oh là là, incroyable!
0: Rempli de faune et de flore, bien sûr, et même Tarzan. Qui va de poil en poil. Aidez-nous à la tailler, à la rendre encore plus belle grâce au loto du patrimoine.
2: Ça, ça me change bien. J'ai bien
1: vous
2: envie
1: savez quoi, Stéphane?
2: Ouais.
1: Pour ça, on va faire deux tickets chacun.
0: Oh eh bien, merci les amis. Vive la France et vive le Patrick Moine.
1: Non.
0: Le patrimoine. Pardon. Oui. Le Patrick est un ami. C'est pour ça que
1: ah oui, ouais, non,
0: je vous embrasse. À bientôt.
1: Bisous, Stéphane.
3: À bientôt, Stéphane.
1: Bon week-end.
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2: Oh. Je suis content.
5: Vas-y pour toi.
2: Là, c'est pour moi.
5: Ouais, je sais que tu es vendredi.
2: Ouais, je sais que ça te fait plaisir.
0: Ouais, je sais. Voici t'as tout.

0: Enlève tes chaussettes, enlève tes chaussettes, on a vu marrer, enlève tes chaussettes. C'est ce que l'autre depuis tout à l'heure, il entend ça.
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3: Courage évidemment pour tous les artisans qui bossent et qui doivent faire le plein pour que ça coûte de plus en plus cher. Les infirmières qui nous écoutent, les aides à domicile, tous les gens d'ailleurs qui ont besoin de prendre la voiture pour aller travailler, qui n'ont pas le choix de prendre les transports en commun, comme leur dit la publicité, ou d'aller marcher ou de faire le vélo, bah parce qu'en province, tu as souvent 10, 15, 20 km à faire pour rejoindre ton lieu de travail, 5 km pour rejoindre le supermarché, parce que des fois, tout n'est pas à côté. Donc, courage à vous tous, parce que là, ça monte, et je croise les doigts. J'espère que, voilà, que ça va aller, et même si je me dis que...
4: Quoi?
3: Mais par contre, on a Gauthier qui pète un peu souvent les plombs là-dessus, mais la Belgique, ils arrivent à avoir des prix qui ne sont pas du tout les prix de chez nous.
4: C'est moins taxé, mais ils sont moins endettés que nous.
3: Non, c'est pas que c'est moins taxé. C'est que le pays, c'est lui qui fixe les prix. Je crois que c'est ce que j'ai compris, c'est que ça n'est pas la même règle que chez nous. C'est pas un prix libre. Je crois que c'est le pays qui fixe le prix en Belgique.
5: C'est un peu public, quoi. C'est à moitié public.
3: Bah, c'est pas, je sais pas si c'est à moitié public. J'ai pas le détail exact, mais je crois que c'est la différence.
4: Ça revient en même.
3: Ouais, mais je crois que tu peux pas obliger une société à vendre ou à limiter un prix de l'essence. Il la vend au prix qu'elle veut.
5: Mais nous, une grosse partie du litre d'essence, c'est une des taxes.
4: Ouais, c'est ça, c'est 70%.
3: Oui, mais donc. Ça, je cherche pas. T'as compris qu'ils ont fait ça, non. Mais ça, vous pourriez enlever.
5: Mais c'est lunaire parce que mathématiquement, c'est un pourcentage. Si tu diminues le pourcentage avec le prix qui monte, ça équilibre.
3: Tais-toi donc. Tu l'as vu, celle-là, elle va tomber.
4: Les taxes en argent, là.
6: C'est cet après-midi que Macron, il rencontre tous ceux qui veulent se présenter.
3: Il va rencontrer tous les gens qui se présentent. Je pense qu'il va les rencontrer et il va leur dire je vous laisse. Alors une chambre, pas rangée du tout.
4: Ouais, voilà.
6: C'est ça.
4: Tiens la patate chaude.
3: Et alors, comme disait ta mère, c'est regardez, on va aller voir sous les bouquins. Vous voyez la chaussette là. Tirez pas trop parce qu'il faut aller voir, il y a d'autres trucs qui viennent avec.
5: Comme quand tu rentres ton Airbnb, que t'as fait des conneries dedans. Il y a un trou, mais je vais mettre ma main dessus.
3: Donc il va te dire, vous faites comme les anciens présidents. Bon, bah, vous laissez le bordel. Parce que bon, les autres, ils l'ont pas réglé mieux que moi. Ou vous essayez. Mais alors là,
4: et si vous cherchez, c'est sous le tapis.
6: Voilà.

0: Romain, gros bisous à toi.
1: Bisous à toute l'équipe, au revoir, bonne journée.
0: Salut mon pote, allez au salon du tatou si vous avez envie de vous faire tatouer. Moi, vous savez, je rigole avec ça, mais en fait, vraiment ce que vous voulez.
2: Oui, moi, si tu pouvais te tatouer une tête de Koé, ça serait bien.
0: Tu voudrais pas te faire tatouer une tête dans mon dos, chez le pouce, comme ça.
3: Tu sais, avec le téton qui fait le crâne un peu.
0: Tu fais coïncider ton téton dans mon œil.
4: Une boule de neige de fifou.
0: Allez, on y va, qu'est-ce qu'il y a d'autre? On y va, on a Nathalie. Bonjour Nathalie, je t'écoute, ma petite Nathalie, ça va?
5: Ça va et vous?
0: Oui, très bien. Qu'est-ce qu'on peut faire de beau ce week-end, Nathalie?
5: Alors, écoute, en Isère, il y a la Coupe Icare, ça s'appelle. Oui. C'est un événement international concernant des vieux... Voilà, le vol. Avec des festivités de parapente. Il y a un concours déguisé, de vol déguisé. E-carnaval, e-carshow.
0: Il y a des avions
5: Ouais, des vieux. Alors ils coupent les moteurs et ils font des, tu vois, des figures.
0: Moi j'ai fait, la dernière fois j'ai piloté un biplan. Parce que vous savez que j'ai pris des leçons de pilotage. J'ai pas fini d'ailleurs, mais j'ai piloté un avion à réaction et un biplan. C'est le jour et la nuit, hein, parce qu'il y en a un, tu vas à 450 km/h, et le biplan, je pense que tu dois être à 60 max.
6: Ah ouais?
0: Genre, tu vas vraiment
6: et ça
0: pas
6: vole
0: vite.
6: Quand même?
0: Non, mais en fait, c'est vraiment, ça va pas vite. Il prend bien le vent, etc. C'est du bois, hein, donc ça baisse pas grand chose. Donc, quand je dis 60, j'exagère, mais vraiment, c'est un autre monde parce que tu vas à deux à l'heure. C'est pour ça qu'ils avaient la tête dehors. Ils risquaient pas grand chose. Tu mets des lunettes.
6: Ouais.
0: Mais voilà, c'est vraiment, tu vas très lentement. C'est presque c'est un autre monde.
3: Et la Première Guerre mondiale, t'imagines, ils se faisaient des combats aériens avec ça.
0: Et zéro électronique. Hein. C'est-à-dire, tu tires sur des câbles. Enfin, vraiment. Mais malgré tout, c'est assez fiable.
3: Et t'as pas eu peur?
0: Non, parce qu'en fait, si demain, à un moment donné, toi, t'as plus de moteur, en fait, ça plane très bien. Oui. Donc, tu peux aller, si t'es assez haut, tu peux aller vraiment loin et te poser sans problème.
4: Ah, puis t'as le temps de voir le paysage.
0: Ah, là, tu vois, vraiment, je veux dire.
5: C'est ce qu'ils font, là. Ils coupent les moteurs et en fait, ils font ils se laissent planer, faire de fortes figures.
0: Et il y a deux morts chaque année.
5: Je sais pas.
0: C'est où exactement, Nathalie? 64...
5: Alors, attends, je vais te dire. C'est.
0: Alors, Nathalie a mis ses lunettes. Alors, donc, c'est acheter des œufs et du lait, ça, c'est pas ça. Chérie, je t'aime. Ce soir, je mettrai mon petit déshabillé de satin, ça, c'est pas ça.

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0: Allez.
1: Celle-là, mon gars.
2: Allez, c'est reparti.
1: C'est incroyable.
2: Alors.
1: Elle est magnifique, celle-là. Un métier, garagiste.
2: Oui.
0: Gastro-entérologue.
2: Ouais. D'accord.
1: Oh, il veut toujours.
3: On voit que vous avez chacun vos problèmes.
2: Ouais, toi, c'est le métier.
1: Ouais, grave.
0: On voit bien qu'on a des problèmes de peau, mais pas le même truc.
1: Ah, le garagiste, tu peux y aller aussi. Hein. Prénom de chat ou chien, Gougou.
0: Gaston.
1: Oui,
3: ouais. Ouais, ouais, ça marche.
0: Ça, bon, ça se dit pour les chiens.
1: Un vêtement, gant.
0: Une gasket.
3: La faiblesse. La gasket.
1: C'est celle de Richard Gasket.
0: Richard Gasket.
2: Au plus simple, t'avais un gilet, hein, mais bon.
1: Un gilet.
0: Ouais. Enfin,
1: non,
0: mais
1: c'est un gilet.
0: Ah oui. T'as oublié des gaskets. Moi, mon père, il dit toujours ça.
3: Une jupe, mais.
1: Quelque chose qui coûte cher pour mettre.
2: Oui.
0: Une gasket Gucci.
3: Bah Gucci ça coûte cher.
0: Mais c'est pas une connerie.
3: Gucci ça marche.
0: Oui,
2: Gucci.
0: Oh mais c'est
3: pas Gucci. Non, Gucci ça marche.
1: Faut que je nique là. La lettre G pour un mot qu'on dit bourré. Je vais encore rentrer.
0: Eh oui.
2: Oh là.
0: Eh oui. Ah moi j'avais Gazia.
3: Gucci ça marche aussi.
1: Vas-y.
3: Mais de toute façon il y en a en avance.
2: Ouais.
0: C'est lui.
3: La gasket.
0: Bon, qui a choisi Sabrina. Sabrina, tu pars en famille,
2: merci.
0: Sabrina.
2: Grâce à Bellambra.
0: En vacances.
4: Oh, merci, merci.
0: T'es content, tu vas choisir la mer, la montagne, tu vas quand tu veux, tu choisis ta semaine, c'est cadeau, tu vas rêver, tu vas voir, tu vas adorer. T'as des enfants, ils ont quel âge?
4: Oui, 17 et 7 ans.
0: Eh bah ouais, tu as le petit de 7 ans, tu lui diras, allez, bonne semaine, voilà. Bisous mon grand. Je te laisse à l'entrée du club,
2: ah bah ça,
0: ils vont s'occuper des enfants, tu vas voir, tu vas adorer.
4: Ah, merci, parce que franchement, en tant qu'auxiliaire de vie, la vie est tellement chère que bah, là, les vacances, c'est juste pas possible. Et merci beaucoup, Corentin.
1: Je te fais des gros bisous.
0: Ouais, c'est vrai que...
2: En plus, tu vas pouvoir souffler, profiter.
0: Tu sais quoi, je suis content d'avoir perdu.
2: Ouais. Là, tout est compris. Le repas, les activités, justement, les enfants, puis au club vacances. Et toi, tu te la coules douce.
0: Bisous, Sabrina.
2: Tu t'occupes
4: merci
2: de toi.
4: Beaucoup, merci.
1: Bisous.
4: Merci beaucoup, beaucoup. Bisous.
0: Ah, t'es un amour. Ça fait plaisir de terminer la semaine comme ça. Vous savez quoi? Allez, je remballe heureux.

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1: Merci de nous avoir choisis, merci. Oh là là, on termine avec de l'émotion, ça fait plaisir.
2: Ah oui.
1: Hein.
2: Ah oui.
1: Nous revenons lundi pour de nouvelles aventures. Cet après-midi, évidemment, le meilleur moment de l'émission de l'après-midi. 15h, on se retrouve toujours sur Europe 1 pour ceux qui aiment bien bouger. Et puis merci parce que je vais vous dire un truc, vous savez que tous les jours, pas tous les jours, mais toutes les semaines, on arrive à voir les gens qui nous écoutent avec les applis sur Europe2.fr, sur l'application Europe 2, sur les enceintes connectées. Et on a fait encore une semaine de record la semaine dernière.
2: C'est beau ça.
1: Matin comme après-midi, donc je voulais vous dire. Est-ce qu'il y aura lundi?
3: C'est pas encore. Ah bah, faut être là.
2: Et sachez une chose, c'est que lundi, on sera un peu tout seul.
1: Oui, alors parce qu'il y a une fête religieuse lundi, oui. Voilà. Donc...

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2: Ah oui, juste avant le week-end, entre 11h et 15h30, bienvenue sur Europe 2, ici dans tout l'Ouest. Moi, je vous accompagne avec des cadeaux à gagner. 50 euros à dépenser aux Galeries Lafayette de Nantes, une activité loisir à faire du côté de Pornichet, un bon plan soirée aussi pour sortir entre collègues ou potes ce soir sur Nantes, et ma playlist Pop Europe 2, bien sûr, pour voir La Vie en Rose, Pink dans les prochaines minutes, ou encore Shakira à suivre sur Europe 2 Pop Radio.

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Les grands classiques pop Europe 2 et puis des nouveautés. C'est le cas pour ce titre de Manon Lisa que vous avez découvert ici sur Europe 2 dans les Pays de la Loire. Son titre Le Petit Pêcheur raconte une histoire avec une belle morale. J'aime beaucoup ce titre et je vous le partage ici sur Europe 2.

0: Restez surtout bien avec moi ce vendredi midi. Je vais vous offrir 50 euros à dépenser aux Galeries Lafayette ici à Nantes. Ben oui, vous allez pouvoir faire votre shopping gratos ce week-end. Pour l'instant, la playlist Pop Europe 2 continue. Ariana Grande et Freya Sky.
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0: Sur Europe 2, avant le week-end, j'ai 50 euros de shopping à vous offrir aux Galeries Lafayette de Nantes.
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0: On prend la direction près de Redon, à Vessac, pour dire bonjour à Christelle. Bienvenue sur Europe 2, Christelle.
3: Bonjour.
0: Bon, sois la bienvenue. Dis-moi, avec 50 euros, là, comme ça, aux Galeries Lafayette, est-ce que tu voulais prendre quelque chose en particulier ?
3: Eh bien, mon fils avait repéré un pull, donc je pense qu'on va y retourner.
0: Eh ben voilà, bah parfait. Bah écoute, Christelle, c'est cadeau. Je participe aux dépenses des Galeries Lafayette. 50 euros de carte cadeau pour te faire plaisir. Félicitations à toi.
3: Merci beaucoup.
0: Eh bien écoute, avec grand plaisir. Et si tu manques d'idées d'ailleurs, petite info, la semaine prochaine, le 26 septembre, ils organisent aussi un défilé de bonnes. Voilà, si ça peut donner quelques idées.

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1: Évidemment, évidemment, si vous cherchez une idée sortie pour ce week-end du côté de Pornichet, et bien sûr Europe 2, j'ai l'idée pour vous. Allez chez Escape Yourself. Là-bas, vous avez 4 missions au choix. Les pharaons, le club disco, l'atelier du Père Noël ou encore un cambriolage à Tokyo à résoudre. Et justement, je vous offre vos sessions chez Escape Yourself Pornichet. Pour ça, vous m'appelez au 02 28 09 09 05 pendant ce bonus Pop Europe 2, titre indémodable de Michael Jackson.

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1: Sur Europe 2, dans les Pays de la Loire, la semaine dernière à 8h20, moment chargé en émotions avec Véronique, elle est sans emploi, à Olonne-sur-Mer, en Vendée. Écoutez.
2: Oui, allô ?
3: Véro, quelle est la seule radio qui paie ton loyer, Véro ? Véro, c'est la bonne réponse. Ça va, ma Véronique ? Bon, bah ma chérie, le loyer, il est de combien ?
2: Oui, 130.
3: Les enfants, ils ont quel âge ?
2: Ils ont 3 ans. C'est déjà... Quand j'ai envoyé le texto, je vous jure, j'y croyais pas. Je me suis dit, qui sait, peut-être ?
1: Oh là là, mais elle était mais tellement heureuse. C'est vrai que quand on a 2 enfants, le mois de septembre, entre les fournitures scolaires, les courses, toutes les dépenses qui tombent en même temps, c'est jamais le plus simple. Bon, pour lundi matin, c'est peut-être votre tour, au Mans ou ailleurs dans la région. 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Pour ça, vous envoyez dès maintenant loyer au 7 12 13. Pendant Tamper City à suivre après Jessie.

sur Europe 2 Pays de la Loire, si je vous dis 21 mars 2027, ça vous parle? Oui, la venue extrêmement attendue de Marine au Zénith de Nantes, qui en plus a annoncé un deuxième album en dévoilant ce titre Tricheur, rempli de revanche, et à découvrir avant sa venue en Loire-Atlantique, ici, sur Europe 2 Pop Radio. 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

Dans les Pays de la Loire, sur Europe 2, ce titre, c'est la rencontre entre les platines de Martin Garrix, DJ, et la belle voix douce d'Ed Sheeran. C'est vrai que cette collab, elle était vraiment inattendue. Pourtant, ça marche très très bien. C'est Repeat It, vous le découvrez ici sur Europe 2 Pop Radio.

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0: carpienne.
1: Oui, ça fait mal, ça, ça fait mal. Alors voilà, eh oui. Eh ben, c'était pour. Je voulais vous faire une bise.
0: Mais autrement.
1: Ça va.
0: Au côté bronchite. Ça va. Je suis sans cours.
1: Hein. Bah voilà. Bah c'était le docteur. C'était pour savoir si tout allait bien. Eh ben, bonne soirée. Bonne fin de journée.
0: Il faudra me rappeler.
1: Bien sûr.
0: On en reparlera peut-être mieux.
1: On en reparlera. Là, il y a un problème sur la ligne. Je vous embrasse.
0: Mais vous êtes qui exactement?
1: C'était le principe. C'était le docteur. C'est pour savoir si tout allait bien.
0: Ah, ça, je l'entends.
1: Voilà. Voilà. Eh ben, je vous embrasse.
0: Oui, eh ben, moi aussi. Mais je voudrais bien savoir exactement qui c'est.
1: C'est le docteur. Vous m'enverrez les 50 euros pour la consultation.
0: Mais quel docteur?
1: Ah oui, bah on va y aller là. Je vous fais des gros bisous. Je vous souhaite une belle fin de journée. J'ai plus le temps.
0: Allez.
1: J'ai plus le temps.
0: À plus tard.
1: À plus tard, madame. Je vous embrasse. J'ai plus le temps.
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11: 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T'aurais dû me dire, Fanny, j'aurais pas mis ces chaussures-là. Attends, on va sortir l'argenterie de maman. Bon, et les enfants, ce soir, vous vous tenez bien, hein. 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

0: Et après, il y avait les mecs, je me tape ta soeur.
1: Ta mère.
0: Je me tape ta mère.
2: Les trous de Balking.
0: Trous de Balking. Et je vais vous dire un truc. Le clip, on l'avait tourné dans un loft qu'on avait loué dans Paris. Il y avait une piscine dans laquelle il y avait deux danseuses. L'eau, elle n'était pas chauffée. La piscine, elle était à 12. Et la demoiselle lui disait, ça va? À la fin, elle était bleue. La demoiselle lui disait, écoutez, faut sortir. Non, je vais terminer. Vous êtes prêtes? Attention, bravo. On continue, on enchaîne sur le premier duo.

0: Il y a le monde à l'envers dedans, mais j'ai pas
1: J'ai me fait tourner le monde à l'envers ou me fait tourner ma sœur à l'envers.
0: Me fait tourner le monde à l'envers.
2: J'avais la deuxième.
3: Ça c'était l'époque sur Europe 2, ça parlait comme ça. Avec sur Europe 2, attention c'est à vous de jouer.
0: Je te
3: verrai.
0: J'adore.
2: Ah putain,
1: on dit que ça sent.
4: Si je te pose des questions, qu'est-ce que tu diras? Et si je te réponds, qu'est-ce que tu diras?
1: Laissez-le. Si jamais c'est Stouff qui reprend, c'est Stouff qui marque le point, c'est Stouff qui gagne.
2: Je sais pas si c'est le refrain qui part ou si c'est un autre truc.
1: Et si je réponds, qu'est-ce que tu diras?
2: Et pourquoi j'ai pas de proposition, moi?
1: Non.
2: Mais quoi?
5: Attends, il a fait...
2: Je la connaissais.
1: J'attends de voir.
0: Dis un mot de ta phrase.
5: Il a fait...
2: Attends, remets l'extrait.
5: Non, mais il a fait... Tu diras...
2: Qu'est-ce que tu diras?
4: Je te verrai tous les jours. Si je te pose des questions, qu'est-ce que tu diras?
1: Et si je te réponds, qu'est-ce que tu diras?
6: Ta-ta-la-la-la.

0: Pas de la question.
1: Ouais, je fais de la politique ?
0: Et non. Non.
1: Je... Ah ! Ah !
2: Prends pas le stagiaire.
3: Mais t'as tout débranché.
1: Mais oui. Mais... Je te jure, ça me tente, bordel. J'ai chaud. J'ai chaud, je te jure, j'ai chaud. Je tiens pas.
0: C'est que le concept, c'est de laisser sa main.
1: Oui, bah oui, ouais, mais non.
0: Laisser son bras. Arrête.
1: Je te jure,
3: mais c'est pas branché.
0: Il a fait
1: ça, ça me tend.
0: Mais oui, mais c'est le but. C'est, les gens, ils achètent ça pour se muscler dans le canapé.
1: Ouais, bah, j'ai pas besoin, je suis déjà musclé.

0: Ça, tu vas voler.
1: Mais ne l'engueule pas, il est pour rien.
0: Tu vas repartir, mais définitivement.
1: Allez.
0: Je sais plus, qu'est-ce que j'ai. Arrête, qu'est-ce que j'ai dit. Je sais plus.
1: Ah, c'est un homme, passe à la télé.
0: Ah, il passe. Ah non, mais c'est un
2: sujet, ça touche.
0: Putain.
2: On n'y arrivera pas.
0: Oh, oh.
1: Bon, allez, fais le sang. Allez, vas-y, tu es presque, mon grand.
2: Il a chaud.
1: Allez, la prochaine fois, c'est sur le zizi. C'est vrai qu'il a chaud.
0: Ah, ça me tente.
1: Voilà, alors, un homme.
0: La télé, un homme. Je
1: il
0: télé.
1: Il passe à la télé. Oui, je télé.
0: Jean-Luc Reichmann, non ?
1: Non, il est. Je pourrais dire que sur ta casquette, je vais te donner un indice. Ça pourrait être la taille réelle.
0: Ah. Bah, Passe-Partout.
1: Bonne réponse. Bon. Allez, c'est Europe 2 que vous écoutez.
0: Allez, enlève ta merde.
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0: Bienvenue sur Europe 2, Pop Radio, c'est Coé sur Europe 2, 15h30, 18h, histoire de bien démarrer le week-end. Sachez-le, il y a un homme qui a été condamné pour avoir insulté le président de la République. On vous raconte cette histoire vraie dans un instant. A tout de suite.
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0: ingénieur, donc au chômage, et lui, il a insulté directement le président. Alors écoutez bien, parce que je vais vous lire les messages, parce qu'il y a eu des captures d'écran. Bon, trou du cul.
1: Non,
0: petite
1: non,
0: salope.
1: Non.
2: Ah ouais, quand même.
0: Vos couilles sont inexistantes et votre intégrité déjà en entier.
1: En enfer.
0: Rien dire. Vous ne pouvez pas gagner contre moi de cette façon. Il ne peut n'y avoir qu'une balle dans la tête.
1: Oh là là, ça c'est des menaces de mort.
0: Hein. Évidemment, vous doutez bien que le président n'a pas. Alors, on est sur des menaces de mort. Je pense qu'il n'y aurait eu que des insultes. Mais là, il y a des menaces de mort. En plus de ça, il a expliqué qu'il voulait poursuivre le chef d'État en justice pour haute trahison. Ah, bon, c'est un gars qui est fêlé. Pour ce qu'il est en train de faire à la France, Lise a porté plainte. L'homme risque la prison ferme. Et l'interdiction de contacter chef de l'État. Je ne suis pas sûr qu'il aura encore envie.
3: Je pense que tu envoies ça, t'as quelqu'un qui toque à ta porte assez rapidement.
0: Non, mais en fait, non, pas tant que ça. C'est qu'en fait, ça prend le chemin de la justice. T'as beau insulter le président, il ne va pas t'envoyer ses hommes armés.
3: Menace.
0: Non, je crois pas.
3: Ah ouais,
0: ça sent le gars un peu fou.
3: Ouais.
0: Et ils ont pris le chemin de la justice, et c'est le chemin de la justice qui a. Voilà. Mais bon. C'est quand même un truc de fou. Des fois, il y a des gens, on se dit, une personne connue, si elle était en face de moi, je l'insulterais. Est-ce qu'il y aurait quelqu'un, vous le mettriez en face de vous? Vous auriez envie de l'insulter, parce que par SMS, c'est toujours très facile, par téléphone. Corentin.
2: Moi je sais, je l'insulterai en premier, mais c'est Xavier Dupont de Ligonnès. Je l'insulterai en premier, et après je lui poserai plein de questions, parce que j'ai tellement de choses...
0: Vous savez, malheureusement,
2: non, mais c'est vrai.
0: Je dis bien malheureusement, quand il va être retrouvé, s'il est retrouvé demain, il va être... C'est odieux ce qu'il a fait,
2: en fait,
0: mais il va être considéré très vite comme une star. C'est-à-dire qu'il aura le même attrait qu'une star où les gens ont envie de savoir.
4: Il y avait déjà des pancartes pendant la Coupe du Monde et tout avec son nom.
0: Mais les gens ont envie de savoir comment il a fait, mais où il était. Voilà, Pietro.
4: Moi, ce serait Passepartout, comme ça, il risque pas de me casser la gueule derrière.
0: Ah non, mais par contre, attention à la hauteur où il est. Dédé, faut pas l'emmerder, je le connais.
2: Coup de boule, et ça, le nom.
0: Sandrine Rousseau.
1: Non, je vais dire tout à l'heure.
0: Mais franchement, tu l'auras en face de toi, Sandrine.
1: Non, je vais pas l'insulter.
0: Moi je suis pareil. Il y a des tas d'hommes et de femmes politiques, je les entends dire des conneries, je suis derrière mon téléphone, je me dis, regarde-moi cet abruti. Je les ai en face de moi, comme il m'arrive des fois de les croiser, mais ils font leur job en fait, ils font leur job pour leur parti.
1: Non, je dis, pourquoi autant de bêtises?
0: Et je pense que même quand il y a de la bêtise, il y a toujours une personne derrière. Il y a toujours un truc où tu te dis, t'as peut-être une bière à boire avec elle ou un Coca Zéro à boire, tu peux peut-être passer un bon moment. Mais c'est vrai, hein, je le pense vraiment, je pense que même dans les gens où je suis vraiment opposé à tout, je me dis qu'il y a peut-être à un moment donné un échange de cacahuètes et de boissons, tu peux passer un bon moment avec les gens, parce qu'il y a toujours un truc humain derrière.
1: Sinon, celui que j'insulterais, c'est Percy Vêtements.
0: C'est qui ?
1: Percy Vêtements, tu vois pas qui c'est ?
0: Non.
1: Dans la ligne verte, le gardien.
0: Quel enculé ! Pardon,
1: T'as raison, c'est un bâtard. Parce qu'il y a l'autre, il y a le foufou là, mais lui là, je passerai.
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0: J'avoue.
1: Pique un peu, parce que je vais te dire, je t'offre un resto, je t'offre une caisse. Allez, une caisse de gin, une caisse de champagne, t'as la larme à l'œil. Ouais. Mais là, waouh! C'est impressionnant. Eh ben, il a tenu son pari. Il a offert la Ferrari F430.
0: C'est beau. Mais bravo. Il a battu à quel âge pour qu'il fasse un
2: 14 ans.
0: 14 ans.
1: Ah bah, il a mis des sous de côté. Il sert qu'il oui. a dit je vais faire quelques concerts.
2: Oui, voilà.
1: Ouais, oui, bah surtout qu'ils ont là-bas, mais ils ont le permis de conduire à 16 ans, donc il a attendu un peu.
2: Mais ça marche plus trop en plus, le Tokyo Hotel, si.
1: Ben si, je crois que quand ils font des concerts.
3: Un peu, ouais.
1: En fait, quand ils font des concerts dans des stades, ils remplissent.
0: Bah ouais.
1: Ils vendent plus de disques, on est d'accord. Mais par contre, quand ils ouvrent une tournée, il y a des fans.

0: Belle surprise.
1: Vivante, hein. Toujours
0: vivante.
1: Tu l'as toujours?
0: Vivante. Comment?
1: Tu l'as toujours?
0: Ah oui, mais c'est une vraie girafe. Vivante et dressée. Des fois, elle baisse la tête.
2: Elle est en poule, là.
0: Elle relève.
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0: cours de remise en forme. Donc on a toute la semaine.
1: Non, mais même le truc pour dire le centre ferme dans 15 minutes, des trucs comme ça, quoi, le truc.
0: Oui, ça on l'a.
1: Ah, j'ai une autre question qui n'a rien à voir. Je vous expliquerai le concept après. Est-ce qu'il y a à manger chez vous? Est-ce qu'on peut. Il y a des crêpes, des gaufres, des machins comme ça ou pas?
0: Alors, il y a une petite. Un petit côté snack, boisson, mais tout simple. Il n'y a pas de crêpes, etc.
1: Parce que tu sais que Xavier, mon souvenir de gamin. Quand j'allais à la piscine, c'est quand je sortais de la piscine, j'avais une dalle.
2: Ouais.
1: Mais quand t'es ado, mais quand t'es gamin, t'as une dalle. La piscine, tu mangerais le placard et tu manges tout ce qui traîne dedans.
2: Le distributeur.
1: Mais même le truc que t'aimes pas quand

0: pique-nique, natation, école natation, les bébés nageurs.
1: Ah, c'est bien ça.
0: Et là, pour tout nouveau client, là, sur la rentrée, pour tout nouveau client, on offre des frais d'inscription et d'adhérents.
1: Eh ben voilà,
0: justement pour pouvoir se lancer pour l'année.
1: 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Aquagym, bien sûr. La nage pour les bébés, tout ça c'est très bien. Et puis ouais, et puis aller nager, puis aller dans l'eau aussi surtout. On vous embrasse fort. Bravo, bravo le centre aquatique. À bientôt. Bisous, bisous. Ciao. Salut Xavier.
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0: Le patron a refusé car il a dit que ça allait donc distraire ses collègues. Elle s'est plainte dans une vidéo TikTok en disant que c'était un putain de sexiste. Voilà, et donc visiblement pour l'instant, elle n'a toujours pas le droit. Appelez-moi Patarin, je comprends qu'il soit caché dans le fond du bureau. Si vous cherchez, c'est une bosse qui est sous la moquette. Il y a des chances qu'il y ait une forme de cul qui dépasse de la moquette.
1: Avec les pieds.
0: Avec des pieds, et à partir de là, vous lui tapoterez. Gentiment sur le haut du dos, il lui dirait: Monsieur Patarin, on a quelque chose à vous dire.
2: Ah, je crois qu'il ne veut pas venir.
0: Ah non, mais on va le trouver, si, on va le trouver, il n'y a pas de raison. Vous savez, cette émission, elle va prendre le temps que ça prendra, mais à un moment, on va le trouver. Il n'y a pas 50 bureaux dans cette
3: maison. Et quand ça m'arrive le matin, je me fais engueuler, il n'y a pas de raison qu'il ne se fasse pas engueuler.
0: Voilà.

0: Lito.
1: Je viens de le dire, mais.
2: Ouais, mais ça m'a pas marqué. C'était quoi?
3: Il est vénère.
4: Qu'est-ce que c'était en plus?
1: Je sais pas.
2: Moi, ça me marque plus non plus, moi.
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6: Il est 17h, Coé sur Europe 2. 15h30, 18h, c'est tous les jours, du lundi au vendredi. On va retrouver l'équipe dans un instant. Angèle et Justice arrivent aussi. Pour la Europe 2, on retrouve Jérémy Desiderati. Salut Jérémy.
7: Salut Quentin, bonjour à tous. Le soleil rayonne partout en cette fin de journée. De quoi lancer un week-end plutôt tranquille. Le temps complet, c'est dans une petite...

0: États-Unis entre les deux mandats de Donald Trump, le vieux monsieur là. Ok.
1: Réponse.
0: Top, c'est parti. Stouf. Pour mon couscous, j'ai des pommes de terre, des tomates, des oignons, des courgettes, des pois chiches et des carottes. Quels légumes me manquent-ils?
2: Joe Biden.
0: Pietre, comment désigne-t-on l'ensemble des œuvres musicales de la carrière de Grégoire?
3: Des navets.
0: Corentin,
3: non, c'est pas sympa.
0: Comment appelle-t-on les chansons simples et répétitives destinées à un jeune public?
1: La discographie de Grégoire.
0: Tony, la chandelle, la marquise ou encore le Pandora Club à Paris sont...
4: Des...

0: Bon, attention, t'es prêt, mon Vito?
1: Allez.
0: Non, mais on n'a pas commencé, tu peux me dire oui. Top, c'est parti. Vito, est-ce que Charlotte nous écoute là?
2: Non, pas là.
0: Ah, bon, non, non, non, non, non,
3: non, non,
0: non, non,
4: non, non, non, non, non, non,
0: est-ce que Charlotte
3: tu comprends le jeu ou pas?
0: Non, pas là.
5: Ah, mais on a, je vais te dire un truc, on a l'équipe qu'on mérite. Hein.
1: Non, mais tu fais exprès, c'est pas possible.
2: Le nom pas là, ouais. Première question.
0: Premier mot. Le mec, premier tu mot. Lui dis, tu ne répètes plus les questions, il dit, d'accord, j'ai compris. Écoute, non, pas là.
2: Putain, je stresse, je panique.
1: Et au cache-cache, bon. Tu te cachais pas, toi.
0: Écoute, Vincent.
3: Bon,
0: bah, je t'annonce que si tu fais plus de 3 secondes.
3: De 5 secondes, 5, ouais.
0: 5 tu gagnes 100 euros.
6: On va essayer de faire mieux.
2: Si gars, tu... c'est dur, hein.
0: Mais par contre, attention, t'as vu la technique. Et malgré tout, il faut répondre instantanément. Tu ne laisses pas de temps.
2: Et il faut pas répéter ce qu'il a dit dans la question.
0: Et si tu laisses trop de temps, je dois éliminer. D'accord.
1: Si, tu peux
2: d'accord. Répéter. Ah non, c'est chiant.
0: On y va, mon Vincent.
6: Je suis prêt.
0: Top, c'est parti. Vincent, t'es à la maison là?
6: Pas encore.
0: D'accord. Tu vas rentrer tout à l'heure?
6: Ce soir.
0: C'est quoi ton métier?
6: Agriculteur.
0: Ah, c'est génial. C'est pas trop compliqué en ce moment?
6: Un peu compliqué, mais ça va.
0: Problème d'eau?
6: Pas pour l'instant.
0: Tu fais la culture de quoi?
6: Maïs, tournesol.
0: D'accord, ça marche bien le maïs?
6: Ça marche, ça dépend des années.
0: D'accord, t'as une chérie, comment elle s'appelle?
6: Anaïs.
0: D'accord, Anaïs, elle est jolie comme tout.
6: Magnifique.
0: Ah, c'est ta femme?
6: Peut-être un jour.
0: Ah, peut-être un jour, tu lui as pas encore demandé alors?
6: Pas encore.
0: Bon, t'es content d'être avec nous?
6: Je suis très content si d'être sur cette émission.
0: Ah, merci mon pote. Si tu gagnes 200 euros, tu fais quoi avec?
6: Oh, je sais pas encore, je sais pas du tout.
0: Peut-être un petit resto avec ta chérie?
6: Ouais, peut-être, on va essayer.
0: Ah, on va essayer, ça serait quoi? Elle aime bien quel genre de nourriture?
6: Ouais, tout ce qui est chinois, tout ça, à volonté.
0: D'accord, très bien, tout ce qui est chinois, à volonté, ok. Bah d'accord, très bien, très bien. Elle nous écoute là?
6: Non, elle...
0: Ah,
2: combien? Ça, c'est piège, ça. 1, 2.
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0: Combien
1: ça c'est bien ça.
2: Une, deux.
3: La la la la la la la.
4: C'est trop compliqué aussi.
2: Oui, mais t'as dépassé. T'as dépassé la minute. Tu gagnes 200 euros, mon ami. Tu m'as dit le nom à 1 minute 02. Vraiment, je t'offre 200 euros. Bravo, mon ami.
1: Et qu'est-ce qu'elles ont
4: Je peux faire une petite dédicace
2: ou pas? Bien sûr, vas-y, évidemment.
4: Alors, je voudrais faire une dédicace à Kiki, mon collègue de travail avec qui je suis tous les jours.
0: Salut, Kiki.
4: À ma grande sœur Mylène et ma grand-mère, que j'aime énormément et qui ont beaucoup d'estime pour moi. Et puis voilà. Et en tout cas, merci de nous faire rigoler tous les jours. C'est très gentil.
2: Et on embrasse ta chérie qui aime le chinois à volonté et qui ne nous écoute pas.
4: Oui, aussi le chinois à volonté.
2: C'est vrai, ceci dit, le chinois à volonté, c'est un kiff. Hein.
0: Ah oui.
2: T'aimes les bouchées vapeur avec.
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0: W, bah, parenthèse, deux points, virgule, elle avait la main coincée dans la boîte. Faites un texto avec la main dedans. Et puis, dans cette actu brûlante, une vidéo d'un crêpier à Andorre qui tourne sur tous les réseaux sociaux en ce moment. Il a une technique bien à lui pour faire venir les clients. Il les insulte. Français, oui. Italien, espagnol, tout ça en leur faisant des doigts d'honneur. Évidemment, au début, ça a choqué. Sauf que maintenant, les gens y vont pour ça. Oui. C'est l'attraction. Vas-y, insulte-moi. Écoutez. T'as un son, hein? Eh oui, il y a marqué son. Moi, j'ai crêpier qui insulte.
1: Si, il y a le son.
0: Eh si, si, si.
2: Ah, ben, on m'avait dit.
0: On m'avait dit. Si, si, c'est écrit son crêpier.
2: Je l'ai, je l'ai.
0: Voilà, ah oui, eh oui.
3: Faites la merde, perro. Gâte, espèce connard. Gâte, espèce. Allez, espèce connard, demain. Allez, paye. Get your nails dit. Let him blow dry. Hold on, no, hold.
0: Faites la merde, perro. C'est ça. Alors, pardon, excusez-moi. Coupe, coupe, coupe, parce que là, il y a deux sons en même temps, c'est dégueulasse. Je crois que c'est un faux à la 4 mois. Appelez-moi.
4: Retour de patin. En plus, il est connu, lui. Et il t'insulte dans toutes les angles, dans toutes les langues, le gars. On peut lui demander qu'il s'insulte en français, en anglais, en espagnol.
0: Je crois vraiment qu'il se fout de ma gueule, notre auteur. Parce non, que cette info.
1: 4 mois, c'est beaucoup.
0: Ah, je crois que c'est plus de 4 mois. Attendez, on va aller le chercher. Stu va regarder en même temps le crépier qui insulte.
5: Prépare la musique. J'ai la date.
4: Hein. En fait, ça fait très longtemps qu'il fait ça, mais le truc est sorti.
0: Il arrive. Parce qu'il avait commencé quoi? Il était parti de honte? Il était parti dans le métro déjà, non? Il est parti, on va attendre qu'il revienne, Monsieur Patarin. C'est l'auteur de cette émission, hein, et je trouve qu'à leur tour, tout à l'heure, il nous a refourgué la demoiselle qui voulait faire du travail sein nu.
4: Oui.
0: Là, il m'a refilé le crépier à Andorre.
1: Et là, j'ai été le chercher, et il bosse sur le Covid-19.

0: Je suis pas. Je pense qu'aujourd'hui on est sur un succès. Ça va?
1: Oui, c'est très bien, très bien.
0: Pourquoi je vais parler?
1: Alors non mais en plus j'étais assis dans le bureau, j'ai dit il va revenir, je vais me rappeler pour la crêpe parce que je sais que. Nous j'en ai parlé avec le producteur.
0: Est-ce que je te laisse analyser toi-même d'où est l'erreur?
2: On a la date. Hein.
0: Non, mais je te laisse analyser. Je te laisse. Vas-y, fais un travail sur ce.
1: Mais non, mais c'est
0: tu sais,
1: vacances,
0: l'autocorrection. On fait ça à l'école. Oh. On te donne ta copie. On dit...
1: Alors donc. Non, mais c'était pendant les vacances. Mais vu qu'on n'en avait pas parlé, si on en a parlé.

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2: Voici l'hôtel en boucle. Vous connaissez les paroles, je vous redonne le texte parce que oui, il y a un texte et c'est toujours le même. Bonjour ou plutôt bonsoir, j'appelle pour réserver une chambre s'il vous plaît. Ce serait pour vendredi prochain, mais si vous avez de la place samedi, je suis preneur. J'espère que vous avez de la confiture de quetch. Pour le petit déjeuner, le beurre me donne des gaz. Bruit de perceuse. Excusez-moi, mon voisin fait des travaux, vous pouvez répéter s'il vous plaît? Est-ce que dans la chambre il y a des lits king size? Je viens seul mais je dors en étoile de mer. Les chats sont-ils acceptés dans l'établissement? Tais-toi grisouille, je suis en train de gérer pour toi. Pouvez-vous répéter s'il vous plaît? Donc là il répète. Parfait, récapitulons. Voilà, dites, est-ce que c'est bien ça? Oh mon Dieu, un homme arrive vers moi avec une pelle, je crois bien que... Voilà, vous êtes prêts?
3: Classique.
2: Un classique, on y va, on va y aller. On y va, c'est parti. On appelle.
4: Hôtel Novotel, bonjour.
2: Oui, bonjour, plutôt bonsoir. J'appelle pour réserver une chambre, s'il vous plaît.
4: Oui. À quel nom?
2: Ça serait, alors d'abord, ce serait pour vendredi prochain, mais si vous avez de la place samedi, je suis preneur.
4: Alors, vous préférez vendredi ou samedi?
2: Samedi, je suis preneur samedi.
4: D'accord, vous me laissez un petit instant, s'il vous plaît?
2: Oui, bien sûr.
4: Oui, pas tout à fait.
2: Alors,
4: oui.
2: J'espère que vous avez de la confiture de quetch pour le petit déjeuner, parce que le beurre me donne des gaz. Mon voisin fait des travaux. Est-ce que vous pouvez répéter, s'il vous plaît?
4: Je peux aller me renseigner, si vous voulez, oui.
2: Non, bon, on verra ça à ce moment-là. Dans la chambre, c'est des lits king size? Parce que je viens seul, mais je dors en étoile de mer, c'est pour ça.
4: Les lits sont assez grands, je ne sais pas. Oui, je pense que vous passerez, vous mesurez combien?
2: 1m80, standard.
4: Oui, je vais me renseigner aussi pour être sûr que la chambre soit bien pour vous, il n'y a pas de problème.
2: Très bien. Est-ce que les chats sont acceptés dans l'établissement?
4: Oui.
2: Oh, tais-toi, grisouille. Je suis en train de gérer pour toi. Vous pouvez répéter, s'il vous plaît?
4: Il y a un petit supplément pour les animaux.
2: D'accord. Alors, donc, parfait. Alors, récapitulons. Donc, vous me disiez...
4: Allô? Allô, monsieur?
2: Il y avait la possibilité qu'un supplément, c'est ça?
4: C'est ça, mais j'ai pas votre nom, monsieur.
2: Oh mon Dieu! Un homme arrive vers moi avec une pelle. Je crois bien que...
4: Monsieur, ça va?
2: Voilà.
3: Parfait.
2: Standard. Efficace. Efficace.
3: On va pouvoir la tenir longtemps, elle, je pense.
2: Voilà, rappeler. Je propose... Alors, je rappelle.
5: Oui, maintenant. Oui.
2: On y retourne. Allez, go. Exactement le même texte. Et quoi qu'elle dise, il faut nier.
4: Hôtel Novotel, bonjour.
2: Oui, bonjour madame, ou plutôt bonsoir. J'appelle pour réserver une chambre, s'il vous plaît.
4: Oui, pas de problème, c'est pour quand?
2: Alors, ça sera pour vendredi prochain, madame, mais si vous avez de la place samedi, je suis preneur. Hein.
4: Oui, à quel nom?
2: Alors, au nom de Michel.
4: Michel, d'accord. J'espère
2: que vous avez de la confiture de quetch, madame, pour le petit déjeuner, parce que le beurre me donne des gaz.
4: Est-ce que c'est pas vous qui aurez déjà appelé? Il y a des petits... Allô?
2: Excusez-moi, j'ai pas entendu, j'ai mon voisin qui fait des travaux. Vous pouvez répéter, s'il vous plaît?
4: C'est pas vous qui auriez appelé il y a 2 petites minutes, par hasard?
2: Non.
4: Ah, d'accord. Alors, Michel...
2: Est-ce que dans la chambre, madame, ce sont des leaking size? Parce que je viens seul, mais je dors en étoile de mer, vous voyez, c'est...
4: Vous êtes sûr que c'est pas vous qui auriez appelé il y a 2 minutes?
2: Mais non, pourquoi, madame?
4: Non, pour rien, excusez-moi, monsieur. Alors, samedi, il y a de la place, pas de problème. Bien. Pour le lit, parfait.
2: J'ai oublié de vous demander, est-ce que les chats sont acceptés dans l'établissement?

0: c'est la même chose.
1: Ah non, pas du tout. Par contre, dans la chambre, c'est des leaking size, parce que je viens seule, mais je dors en étoile de mer, donc...
0: C'est pas possible, là, en fait. Vous pouvez pas être deux à dormir en étoile de mer.
1: Ah non, je dors seule, je dors seule dans un leaking size, en fait, donc c'est pour ça qu'il me faut un grand lit.
0: Attends, dans un leaking size, je vais pas écouter de vous.
1: Oui, il y a, d'accord. Et les... Non, c'est Madame Michel. Les chats sont-ils acceptés dans l'établissement?
0: Waouh. Oui, avec un supplément.
1: Ah, tais-toi, grisouille. Ah, je suis en train de gérer. Bon, vous pouvez répéter, j'ai pas entendu.
0: Bien sûr, Madame Michel, il y a de la place. Et votre chat aussi avec un supplément.
1: Donc, parfait. En récapitulons. Alors, du coup...

0: pas faire ça, madame. Ça, c'est pas bien, c'est l'énervement, mais faut pas faire ça, madame.
1: C'est pas bien, ouais.
0: Alors, récapitulons,
1: bien,
0: ouais, madame. Donc, je vous disais
1: que. Par contre, je vais faire du mal,
0: madame,
1: si vous trouvez.
0: Attendez, madame. Donc, vous disiez, on récapitule. Ah, arrête-la.
1: Oh, moi, je peux plus, là. Je peux plus. Ah, je ne peux plus, là.
0: C'est bien ça.
1: Je suis fatiguée, mon boulot me fatigue et vous me fatiguez.
0: Mais je comprends, madame. Pourquoi vous êtes énervée?
1: Pourquoi
0: faut pas, madame, faut pas être.
1: Parce qu'il y a Miguel Michel qui arrête pas de m'appeler.
0: Non,
1: là,
0: je suis pas, non, moi je suis pas Michel, Michel, je suis Miguel.
1: Non, arrête. Et arrête, en plus, arrête de me prendre vraiment pour
0: non, une. Non, moi je suis là, monsieur Miguel. Non, pas Miguel. Michel. Miguel.
1: Pas Michel.
0: Miguel.
1: Ouais. Miguel.
0: Oh mon Dieu.
1: Non, mais dis pas que tu une pelle, Miguel. Miguel.
0: Oh si.
1: Miguel.
0: Oh non, non, mais il va me faire un coup de pelle.
1: Pas la pelle. Mais je vais le taper. Oh putain, je vais le taper.
0: Non, mais allez, fais-moi un coup de pelle, madame.
1: Reste là, Miguel.
2: Pas la pelle.
0: Madame, je crois bien que...
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0: Tractrice motorisée, factrice à
1: en
0: pied.
1: Voiture.
0: Ah voilà, ça c'est un truc bien. Tu passes ton temps à descendre, à remonter, à redescendre, à remonter. Pas avoir des problèmes de dos. Hein.
2: Est-ce qu'elle balance tous les courriers dans les forêts?
0: T'as vu qu'elle a déjà commencé, elle dit, c'est ça, tout à fait. Ça n'a pas commencé, Ophélie. Ophélie,
1: ah,
0: nous allons jouer au ni oui ni non. T'as vu, elle était au taquet. Pour jouer avec nous, si tu me bats, puisque c'est moi qui vais jouer, tu fais plus longtemps que moi, tu prends 100 euros. Si jamais tu fais plus d'une minute, tu prends 200 euros. On est d'accord, Ophélie?
1: Ça marche.
0: Très bien.
3: Elle est déjà partie là.
0: Ça marche, absolument. Allez-y, allez, là, je me concentre. Coupez-moi, Ophélie, que je me concentre. Alors, en plus, vous m'avez pris un téléphone avec.

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5: Céline reprend les concerts à la Plénitude Arena. Voilà. Ce sera aussi vendredi et samedi prochain. Deux fois, elle va travailler. Là, trop de travail. Voilà.
6: Trois concerts en une semaine. Là.
5: Vous savez qu'on peut dire des trucs sur Céline.
6: Quatre.
5: Je vais quand même vous dire ce que
6: je pense.
5: Elle
6: est pro de ouf.
5: Vous connaissez beaucoup d'artistes, vous, qui après un concert ou entre deux répètes, descendent et passent 20 minutes avec des fans. Est-ce que vous connaissez beaucoup de gens qui le font? Moi, je n'en connais pas.
7: Non. Ah, non.
5: Je n'en connais pas.
6: Et même, elle a une proximité avec ses fans qui est différente des autres stars.
5: Vous prenez même
6: elle prend le temps, vraiment
5: mais
6: le temps.
5: Mais même les artistes français, prenez les Gims, prenez les Nakamura, ils sortent de l'hôtel, ils tracent dans la voiture.
6: Tête baissée.
5: Vous ne les voyez jamais passer une demi-heure. Enfin, elles passent un temps fou avec eux.
8: Ouais. Après, il y en a un, Patrick Fiori, des gars comme ça et tout, ils mangent avec des tecos. Moi, j'ai vu, tu vois, mais c'est vrai que...
5: Je te parle de mais Patrick Fiori,
8: et
5: je pense que... Attendez, Patrick Fiori, on parle d'un mec adorable.
7: Oui.
5: Puis c'est pas Céline Dion. Patrick Fiori, il descend de son hôtel, je pense qu'il y a des gens en bas, il va les voir. C'est un mec adorable. Patrick Fiori. Mais je parle de gens qui peuvent remplir des stades. Personne ne fait ça.
7: Ah non, sur superstar international comme ça, non, il n'y en a pas.
5: Personne ne fait ce qu'elle fait. Alors, on se fout d'elle, on se dit qu'elle dit tout et n'importe quoi, qu'elle en fait des tonnes.
6: Mais elle est là.
5: Elle fait des pas de danse, elle chante avec eux, les
6: matchs.
5: C'est extraordinaire.
7: Alors qu'en plus, on sait qu'elle est quand même fragile et tout, donc elle pourrait se dire...

0: Non, il est lointain.
1: Ah, il est loin. Ça, c'est vrai que je viens de très, très loin. Vous l'avez remarqué, ça me touche énormément. Je viens de Ponto Combo. Je ne sais pas si vous connaissez, c'est en région parisienne.
0: Ponto Combo, oui. Nous sommes dans le 78.
1: 78, c'est pas grave. Quoi. Si je te prends un Uber, je suis là dans 25 minutes. On m'a dit que tellement c'était bon, il faut que je vienne.
0: Très bien. Bienvenue à vous.
1: Alors, je vais venir. Et en plus, il me faudrait un supplément en riz parce que par rapport au kebab de la dernière fois, ça va colmater les trous. Et alors, la dernière fois, j'avais demandé à un ami à moi qui s'appelle Thomas Tognon, au kebab, on m'a dit qu'il n'était pas là. Vous n'avez pas de Thomas Tognon chez vous non plus ?
0: Non plus.
1: Vous pourriez lui demander de taper moins fort à côté parce que j'entends que lui. Qu'est-ce qu'il fait ?
0: Il est en train de masser le poulet.
1: Il est en train de tuer le poulet ou...
0: Non, le masser.
1: Ah,
0: massage.
1: Il le masse. Bah, dis-le, un sacré salon de massage. Je ne veux pas connaître la finition. Bon. Écoutez, ce que je fais, je viens vous voir demain, je viens goûter votre poulet. Eh ben, dis donc.
0: Bienvenue, monsieur.
1: Eh ben, voilà.
0: À bientôt.
1: Eh ben, bon massage.
0: Bonne journée.
1: Ah, le nom de Dieu, ce qui prend le poulet dans sa gueule.
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3: Bienvenue sur Europe 2, bon week-end.
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3: Il y a peut-être un iPhone Duo à gagner chez Christophe là dans les toutes prochaines minutes. Alex Warren débarque et Lizzo, bon week-end. L'actu Europe 2, c'est l'heure. Jérémy Desiderati, salut Jérémy.
4: Salut Quentin, bonsoir à tous. Le calme règne côté météo pour votre vendredi soir. Le ciel bleu nous accompagnera aussi demain. Le temps complet à retrouver en fin de flash. La France se prépare d'abord à des semaines encore difficiles sur le front de l'énergie et de la sécurité. Emmanuel Macron annonce aujourd'hui un plan de protection des infrastructures critiques face à la menace russe. À la pompe, le président prévient aussi que les tensions sur les prix vont se poursuivre. Le chef de l'État convoque d'ailleurs un G7 de l'énergie. Le Premier ministre s'est Sébastien Lecornu tiendra des réunions lundi qui pourraient déboucher sur de nouveaux coups de pouce. Le bras de fer se poursuit entre Rima Hassan et Laurent Nunez. L'eurodéputé LFI a porté plainte aujourd'hui contre le ministre de l'Intérieur pour violation du secret de l'enquête. Elle lui reproche d'avoir contribué à la diffusion de fausses informations sur une supposée détention de drogue au moment de sa garde à vue en avril dernier. Laurent Nunez conteste ces accusations. Et puis qui seront les premiers appelés de l'ère Zidane ? Réponse dans quelques instants avec la toute première liste du nouveau sélectionneur des Bleus. Quelques surprises pourrait se glisser dans le groupe des 26 qui affrontera la Turquie vendredi prochain en Ligue des Nations. Quatre matchs sont au programme pour ce rassemblement. Et puis un air d'été flotte toujours dans l'atmosphère ce soir alors que l'automne se profile pourtant. À l'image de cet après-midi, la soirée s'annonce très tranquille côté météo. La douceur se prolonge d'ailleurs près de la Méditerranée avec encore 25 degrés au coucher du soleil à Montpellier. De quoi lancer votre week-end sous le soleil. Grand ciel bleu au programme demain et des températures encore en hausse. Quelques nuages vont jouer les troubles faits près des côtes de la Manche. Bonne soirée et

0: Hello tout le monde, bienvenue Christophe Marceau. Ah, je suis content de vous retrouver. On démarre le week-end ensemble. Bon, vous avez entendu ce matin, le premier iPhone Duo a été gagné avec Koé. Bon, pas de panique, hein. On en a remis un en jeu immédiatement. Continuez donc de vous inscrire par SMS en envoyant Europe 2 au 7-12-13. C'est tout simple. Envoyez Europe 2 au 7-12-13 dès que vous entendez Olivia Rodrigo avec son tube Drop Dead. L'iPhone peut tomber à tout moment, donc restez sur vos gardes. Et puis nous, on vient bah, tranquille avec la playlist Pop Europe 2 là, de ce vendredi soir avec Free Sky. Et puis mon groupe préféré, c'est mon GOAT. Imagine Dragons arrive.
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Europe 2, l'iPhone 18 est sorti aujourd'hui dans le commerce. 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Mais pourquoi acheter le 18 quand vous pouvez gagner le modèle encore au-dessus, le plus haut de gamme, l'iPhone duo pliable, 256 gigas de données, bref, une bombe atomique. Envoyez Europe 2 là par SMS au 7-12-13 pendant qu'on écoute Miss Olivia Rodrigo avec Drop Dead. 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

parce que la semaine a été rude. Alors avec modération, hein, Yannick, hein, on compte sur toi. Hein. Et moi, comme vous me demandez, je vais faire un petit peu les deux. Un peu de journée du patrimoine, un peu de fête et puis surtout dormir. Ouais. Et écouter Europe 2 aussi. Tiens, voici le nouveau Miley là maintenant. C'est une nouveauté Europe 2.

0: j'adore. L'Europe 2, c'est le week-end. Bah, ça commence à s'entendre. Hein. Et demain, je vous retrouve tiens, également entre 13h et 14h pour le Top France. C'est le classement des 15 meilleurs titres francophones du moment. Alors, la semaine dernière, Manon Lisa était deuxième. J'ouvre une petite parenthèse pour vous rappeler qu'elle sera avec Quentin à partir de 21h là, pour sa playlist pop. Et donc, premier la semaine dernière dans ce classement, le Top France, c'était Jérémy Frérot. Alors, est-ce qu'il sera galant demain? Est-ce qu'il va laisser passer Manon Lisa? La réponse, évidemment, demain entre 13h et puis 14h sur Europe 2. Cela ne nous empêchera pas d'écouter, justement, dans quelques instants, Jérémy Frérot, un bon Justin Timberlake, là, parce que c'est vendredi soir et parce qu'on a envie de décompresser de la semaine. Je suis d'accord avec vous. Et puis, dans quelques instants, Fria Sky, la chanteuse et actrice britannique qui sera de passage à Paris. Tiens, ce sera le 13 novembre prochain. Je viens à l'instant de l'apprendre.
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Bonne soirée avec Europe 2. On change d'univers. C'est aussi ça la playlist Pop Europe 2 en fait. On parcourt un peu tous les styles. Voici celle qui sort son album le 16 octobre prochain. Il est très attendu cet album. On l'attend nous, en tous les cas ici à Europe 2. Il s'appelle Instinct. Voici Angèle. Balance ton quoi juste avant d'écouter Bruno Mars.

0: société qui questionne notre rapport au bonheur, à ce qui compte vraiment.
1: Et ça a été coécrit par un prêtre jésuite, je crois, un truc comme ça.
0: Alors, il y a énormément de versions, ouais, en fait, de cette fable qui remonte. Il y a des traces, je crois, dans l'Antiquité. Et voilà, elle a pris plein de formes différentes, cette fable, dont aujourd'hui ma chanson aussi, du Petit Pêcheur.
1: C'est fou.
0: Ouais, c'est chouette. C'est une très, très belle, je trouve, une très belle fable, en fait, parce que ça incite, en fait, à profiter de l'instant présent, être dans l'être et pas toujours dans le faire, contrairement à ce que la société veut nous imposer à chaque instant.
1: Ça correspond à d'autres titres que tu as écrits pour d'autres artistes un peu plus tôt dans ta carrière. Je trouve un peu le thème de ce morceau. On va en parler si tu veux bien dans un instant, mais d'abord, on va commencer par écouter Le Petit Pêcheur. Je pense que c'est une bonne idée.
0: Avec plaisir.
1: Et puis tout à l'heure, en fin d'émission, tu le feras en live.
0: Ouais, ça marche, super.
1: Deal.
0: Deal, on fait
1: Allez,
0: ça.
1: Allez, très bien. Manon Lisa fait sa playlist pop sur Europe 2.
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0: convention sociale, c'est le fait de se dire l'amour c'est maintenant, peu importe avec qui, du moment qu'on est heureux. Et donc ça rejette un peu les conventions sociales de l'époque, c'est ça que j'aime. Et j'aime aussi la musicalité du titre, notamment ce remix que je trouve excellent de Bon Entendeur. Et il se trouve aussi que cette chanson-là, c'est, pour le coup c'est très conventionnel, mais c'est la chanson de mon mariage.
1: D'accord.
0: C'est sur cette chanson que je me suis mariée. Voilà, donc c'est, j'adore cette chanson.
2: C'est quoi, l'ouverture
0: C'était quand on est arrivé dans la salle avec tous les amis. Et
2: où tu danses et tout.
0: T'arrives dans la salle, ouais. et après, juste après, tu sais, l'apéritif. Et on est arrivé dans la salle.
1: Ça, je connais bien.
0: Et, voilà, ouais. Et on avait tous nos amis. Et puis après, c'était le dîner. Enfin, c'était un moment vraiment merveilleux.
2: C'est un beau souvenir.
0: Ouais, très beau souvenir.
2: Bon, bah, c'est plutôt une bonne idée qu'on l'écoute dans ta playlist pop. Je te propose de lancer Bon Entendeur. Tu deviens animatrice jusqu'à 22h. Je te file les clés. On fait comme ça?
0: Allez, trop
2: Alors,
0: bien.
2: Alors, je te laisse annoncer Bon Entendeur.
0: Alors, vous écoutez Le Temps est bon de Bon Entendeur sur Europe 2.
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0: place pour aller voir Céline Dion.
1: J'ai cette chance immense. J'ai cette chance immense. J'ai été invitée. Et ouais, j'y vais.
0: Tu peux expliquer pourquoi? Il y a peut-être une raison. Hein?
1: J'ai eu la chance aussi d'écrire et de composer, de co-écrire et de co-composer trois chansons sur l'album francophone de 2016. Pas celui
0: encore
1: qui est
0: soir.
1: À sortir. C'est encore un soir, absolument.
0: C'était l'album qu'elle a sorti, je crois, après la mort de René.
1: Oui, tout à fait. C'est celui-là. Et à cette époque-là, René était encore là pour valider tous les titres. Il avait.
0: D'accord.
1: Tout validé. Et oui, voilà, c'est ça mon rapport avec Céline Dion. J'ai eu cette chance immense d'entendre sa voix chanter mes mots et mes mélodies.
0: C'est incroyable, ça, quand même.
1: Et donc, oui, j'ai été invitée là. Je suis très, très heureuse. Je sais que c'est très difficile d'avoir des places et je me sens très, très chanceuse.
0: Tu écris encore pour d'autres artistes. Tu as fait énormément de choses. Hein. J'ai vu aussi la comédie musicale Les Amants de la Bastille, 1789. Et puis, il y a tellement de collaborations. Ça te manque, ça, ou tu continues et on ne le sait pas?
1: J'ai adoré cette période de ma vie, d'écrire pour d'autres, de me mettre au service de l'univers d'autres artistes. Je l'ai fait effectivement pour pas mal de chanteurs et chanteuses. Et je pense que j'étais arrivée un petit peu au bout.
0: Tu voulais arrêter d'ailleurs la musique à un moment, non?
1: Oui. Vers 2025, j'ai annoncé d'ailleurs le 1er janvier 2025 que j'arrêtais la musique. Je l'ai annoncé à mes plus proches amis, quoi.
0: Ouais.
1: Et ça correspondait au moment où j'étais devenue maman quelques mois plus tôt. J'ai traversé une dépression du postpartum. Je ne savais plus où j'en étais dans ma vie, artistiquement, où je me trouvais. Et puis, j'avais besoin aussi de me sentir utile. J'avais un autre rapport à la musique, un autre rapport au monde du fait d'être devenue maman et de me figurer que mon fils allait évoluer dans ce monde tel qu'il est, tel qu'il pourrait basculer. Ça m'a complètement transformée. Et puis, quelques semaines après avoir décidé d'arrêter la musique, J'ai repris le stylo parce que ça me démangeait trop.
0: Le destin.
1: Et voilà, et je fais des textes engagés. C'est ça qui me porte aujourd'hui et qui donne du sens à ma musique.
0: En fait, tu fais de la musique autrement.
1: Oui, avec un sens qui est différent.
0: Donc, tu as presque arrêté finalement et recommencé.
1: C'est un peu ça, je pense. En tout cas, dans mon cas, je suis devenue mère. Il y a une partie de moi qui est morte et quelque chose en moi est né à nouveau. Voilà, c'est vraiment ça que je ressens Et ces chansons-là qui sortent actuellement, c'est le reflet de cette histoire-là.
0: La bienveillance, c'est un mot que t'aimes bien, je crois. C'est pourtant le contraire dans Toxic, le morceau que t'as choisi là, de Britney.
1: C'est vrai. Alors Toxic, c'est un, j'apprends ça à personne, c'est un monument de la pop et Britney a tellement bercé mon adolescence. Alors effectivement, le texte est très toxique, on est complètement d'accord, et il est aussi le reflet, je pense, de tout ce qu'elle a vécu, toutes ces injonctions patriarcales, ce système industriel de la musique qui l'a complètement broyée jusqu'à l'amener sous tutelle pendant 13 ans.
0: Elle s'est battue d'ailleurs pour la perdre.
1: C'est une femme extrêmement inspirante parce qu'elle s'est aussi sortie, elle a réussi à se sortir de cette tutelle, de cette emprise, de cet emprisonnement. Et voilà, Britney, c'est une queen absolue et bravo, elle a repris sa liberté, elle a repris le contrôle de sa vie et elle est très inspirante et elle sera toujours une immense queen dans mon cœur et dans le cœur de tellement de personnes.
0: Je te laisse lancer Britney, si tu veux bien, sur Europe 2.
1: Avec plaisir, je pensais pas un jour faire ça, mais quel kiff.
0: Enfin, jusqu'à 22h, après je reprends la main.
1: Mais rien que ça, je suis tellement heureuse de dire la phrase suivante. Vous écoutez Toxic de Britney Spears sur Europe 2.
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2: On va revenir dans un instant. Manon, tu connais le programme ?
3: Non, dis-moi tout.
2: Ah bah ça m'inquiète, donc t'as fait la playlist. Hein.
3: Je sais pas la suite du programme, je sais pas, dis-moi.
2: Ce sera Liquidy dans un instant qu'on écoutera.
3: Ah oui, ça, bien sûr.
2: Et puis surtout, ce qu'on attend, c'est le live du Petit Pêcheur. Dans un instant, c'est la suite et fin de la playlist pop de Manon Lisa. A tout de suite.
3: A tout de suite.
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2: River Ride Machine cette semaine. Les petits points carottes.
4: Les petits points carottes, moi j'adore ça. Petits points.
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2: Manon Lisa, jusqu'à 22h, fait sa playlist pop. Franchement, Manon, merci déjà d'être venue. Je rappelle merci quand même l'Alhambra. L'Alhambra, le 24 mars.
3: Oui, c'est ça.
2: L'EP qui arrivera avant la fin de l'année. Tu promets avant la fin de l'année?
3: Oui, ça c'est sûr.
2: Allez, c'est une promesse qui est faite sur Europe 2. on a hâte de découvrir évidemment les nouveaux morceaux. Mais déjà, merci pour tous les moments qu'on a passés ensemble cet été avec le Petit Pêcheur. Merci d'être là pour nous faire découvrir ton univers, les morceaux que tu écoutes, les morceaux que tu aimes. Ça en fait partie. Orelsan qui a eu un été chargé lui aussi avec tous les festivals. Il était sur tous les festivals cet été. Il a une année chargée aussi avec beaucoup de concerts. Orelsan, c'est La Terre est ronde que tu as choisi.
3: J'adore ce titre. J'adore ce titre parce que, pareil, lui, il questionne son rapport à l'instant présent. Il dit on veut juste vivre maintenant. Et il questionne et il remet en cause cette absurdité du monde. Je crois dans la première phrase du texte, il dit « t'achètes une voiture pour aller travailler et après tu passes toute ta vie à rembourser cette voiture qui te sert à aller travailler ». Je dis très mal, j'ai plus exactement le truc. Et voilà, en gros, mais c'est quoi ce cercle vicieux éclaté, quoi. Et le fait qu'il dénonce ça, j'adore. Et puis le texte du refrain est tellement universel. Bref, j'adore ce titre.
2: Ta façon de rapper, toi aussi, c'est Orelsan, il aurait pu t'inspirer un peu?
3: Bien sûr que je suis en partie inspirée. Alors, je ne me réclame pas du oui. rap, peut-être un peu plus du slam.
2: Oui.
3: Voilà. Mais bien sûr que Orelsan fait partie de mes inspirations et plein d'autres chanteurs et chanteuses. Alors, dans d'autres époques aussi, mon rapport au texte, il a commencé avec Renaud, avec Brigitte

0: du petit pêcheur, j'ai senti que ça atteignait encore plus de personnes, que ce texte touchait encore plus.
1: Alors moi, j'ai lu que ton papa t'avait dit que ça, c'était une bonne chanson.
0: Ouais, et pourtant, il n'avait pas du tout le compliment facile. Mon père, c'était un humaniste qui enseignait sa vision du monde à ses élèves, parce qu'il était instituteur, et aussi à moi. Et voilà, il n'avait pas le compliment facile, mon père. Il est parti de ce monde il y a presque un an. Et juste avant de partir, je lui ai fait écouter Le Petit Pêcheur. Et il m'a dit, cette chanson me plaît vraiment, celle-là, elle est cool. Et il ne l'avait jamais vue de toute ma vie. Ben oui, il était comme ça. Donc je l'ai cru sur parole et je sais qu'il est là à sa manière, maintenant.
1: Bah, il n'avait pas tort. Il est peut-être pour quelque chose.
0: Je pense.
1: Dans un instant, le live du Petit Pêcheur, on l'écoutera autrement. Mais d'abord, ça c'est vraiment un morceau de vendredi soir. Leaky, I Follow Rivers.
0: Tellement.
1: T'es prête à aller faire la fête? C'est quoi, t'as apéro après?
0: Mais Leaky, enfin peu importe le contexte, ça me fait me lever de ma chaise dès que j'entends les premières notes. J'adore ce morceau et dans ma vie, il me fait penser à la période où je suis venue à Paris pour écrire plein de chansons à Paris. Et c'était il y a quelques années maintenant. Et voilà, ça me ramène à ce moment-là. Et j'adore Leaky Lee, j'adore ce remix de The Magician, je crois.
1: C'est ça.
0: Et je kiffe vraiment cette chanson.
1: Quand t'arrives à Paris, c'est les rêves plein la tête?
0: Ouais, bien sûr. C'est l'envie d'écrire plein de chansons, surtout. Moi, c'était la création qui m'attirait, ouais. Et de rencontrer plein de personnes pour créer.
1: Ça a été le cas?
0: Ouais, j'ai eu cette chance, carrément. Ouais,
1: eh ben, on va se rappeler de tout ça ensemble avec Leaky Lee. Je te laisse lancer.
0: Ça marche. Alors vous écoutez I Follow Rivers de Leaky Lee sur Europe 2.
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1: Ouais, ça va changer des réseaux sociaux. Alors c'est très très bien, hein. Mais voir les gens en vrai, en chair et en os,
0: j'ai tellement hâte.
1: Voilà.
0: Ouais. Passer de cet écran qui nous sépare à une salle où on sera ensemble, ça va être fou. J'ai hâte.
1: C'est avec ce morceau que vous avez découvert Manon Lisa. Je te remercie beaucoup d'être venue.
0: C'est moi qui te remercie, Quentin.
1: Je te laisse te lever, t'installer devant le micro. La vidéo sera évidemment sur nos réseaux sociaux, europe2.fr. Merci beaucoup,
0: Merci
1: Manon.
0: Merci à toi.
1: Manon Lisa, le petit pêcheur en live sur Europe 2.
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1: Merci beaucoup Manon Lisa. Le podcast est à retrouver dès maintenant sur l'appli Europe 2 pour retrouver la playlist pop de Manon Lisa. Voilà Tibbs sur Europe 2 Pop Radio. Bon week-end.
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Pop Radio, il y a des artistes comme ça, ils arrivent sans prévenir et ils prennent toute la place très rapidement, presque tout de suite même. Lui, on l'appelle déjà le petit prince de la pop. Il dévoile son nouveau morceau My Body Isn't Ready, Samber.

On passe la soirée ensemble sur Europe 2 Pop Radio. Très bon début de week-end. 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

Europe 2 Pop Radio, ça y est, vous êtes en week-end, profitez-en bien, c'est la playlist Pop Europe 2 pendant 60 minutes non-stop. 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